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en ce dimanche soir, ben, c'est le temps de faire mes petites salutations. Donc, salut à toute l'équipe du Petit Snack. Salut aux personnes aussi qui, ce soir, ben, sont en train de terminer les petites tâches là avant le début de la semaine qui s'amorce demain. Et c'est la dernière semaine hein, pour les étudiants du primaire. Une dernière semaine d'école. On va y arriver, la gang. Merci d'être à l'écoute tout au long de la soirée. On vous offre que des hits pour vous accompagner. Et en voici un, justement, sur la Côte-Nord. Merci d'être là. 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

Bon dimanche soir, on passe notre soirée du 14 juin ensemble et mon nom est Danaë Thériault, bien évidemment, enchantée, contente d'être avec vous en cette soirée et je vous parle d'un concours exclusif, donc si vous voulez en profiter, écoutez bien ça. 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

La fête nationale, ça s'en vient. Et là, si vous vous demandez qu'est-ce qui se passe ici sur la Côte-Nord, ben, il y a le retour des célébrations de la fête nationale sous le signe de la musique, de la culture et de la fierté québécoise. C'est les 23 et 24 juin que ça se passe au Parc Vieux-Quai à Sept-Îles. Donc, voilà, vous êtes maintenant au courant des activités qu'il y a ici. Mais pour la programmation complète, vous pouvez vous diriger sur le site de la fête nationale là, et vous chercher justement où est-ce que vous êtes. Vous allez voir, la programmation complète va popper. Vraiment un bon site là, pour savoir quoi faire pour célébrer le tout. On est le dimanche 14 juin. C'est un plaisir de vous accompagner. Mon nom est Danaë Thériault. Merci d'être à l'écoute sur la

ce dimanche soir, ben, c'est le temps de faire mes petites salutations. Donc, salut à toute l'équipe du Petit Snack. Salut aux personnes aussi qui, ce soir, ben, sont en train de terminer les petites tâches là avant le début de la semaine qui s'amorce demain. Et c'est la dernière semaine hein, pour les étudiants du primaire. Une dernière semaine d'école. On va y arriver, la gang. Merci d'être à l'écoute tout au long de la soirée. On vous offre que des hits pour vous accompagner. Et en voici un, justement, sur la Côte-Nord. Merci d'être là.

0: Un bon dimanche soir. On passe notre soirée du 14 juin ensemble. 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

La fête nationale, ça s'en vient. Et là, si vous vous demandez qu'est-ce qui se passe ici sur la Côte-Nord, ben, il y a le retour des célébrations de la fête nationale sous le signe de la musique, de la culture et de la fierté québécoise. C'est les 23 et 24 juin que ça se passe au Parc Vieux-Quai à Sept-Îles. Donc, voilà, vous êtes maintenant au courant des activités qu'il y a ici. Mais pour la programmation complète, vous pouvez vous diriger sur le site de la fête nationale là, et vous chercher justement où est-ce que vous êtes. Vous allez voir, la programmation complète va popper. Vraiment un bon site là, pour savoir quoi faire pour célébrer le tout. On est le dimanche 14 juin. C'est un plaisir de vous accompagner. Mon nom est Danaë Thériault. Merci d'être à l'écoute.

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0: Il est 5h59, nous sommes le lundi 15 juin. Bienvenue dans les 100 000 matins sur Haut Partout dans l'Est du Québec. Je m'appelle Mathieu Guimond. Un plaisir de passer ce début de journée sous la pluie en votre compagnie jusqu'à 9h et en compagnie de Mme Stéphanie Gagné, mesdames, messieurs.
1: Hey, bon matin!
0: Une grosse journée de pluie encore aujourd'hui.
1: Il y en a qui vont en avoir plus que d'autres sur la Côte-Nord. Il y a même avertissement jaune par Environnement Canada.
0: Ah oui, un petit bandeau jaune.
1: Ah oui, tu sais, quand on précise le nombre de millimètres, c'est qu'il y en a pas mal, mais tu sais, c'est pas partout pareil pour toute la semaine. Nous, aujourd'hui, c'est gris. Il y a, c'est même, tu sais, des fois, on a le privilège de se lever le matin tôt puis de faire « Ah, le soleil est là, non. »
0: Ouais, mais non, pas aujourd'hui.
1: Non, on a l'impression qu'il...
0: peut-être plus tard cette semaine, pas pour tout de suite.
1: Un jour à la fois, d'où Jésus, hein?
0: Oui, madame. Des averses aujourd'hui avec des nappes de brouillard, ça se dissipe tôt ce matin avec un maximum de 16 sur Rimouski. Du côté de Matane, on a des averses avec des nappes de brouillard également qui se dissipent tôt ce matin. Vous autres, Matane, on parle de hauteur prévue de 5 à 10 millimètres avec un max à 16 degrés. Et pour cette île, bien évidemment, on en parlait, l'avertissement de pluie jaune. Ça veut dire, ça va tomber. What? Ce sera parfois fort, cette pluie-là, avec des nappes de brouillard qui se dissipent ce matin. Vous autres, c'est un 30 à 40 millimètres de hauteur de pluie qui est prévu pour aujourd'hui. Donc, ça va tomber quand même pas pire. Et quand je regarde la semaine, c'est gris pas mal toute la semaine sur la Côte-Nord. Ça a le temps de changer. C'est sur le long terme. Vous avez un max à 11 pour aujourd'hui. On est à 8 du côté de Sept-Îles, 7 du côté de Matane et 8 du côté de Rimouski pour démarrer cette journée. Pas mal d'affaires à vous proposer ce matin dans vos 100 000 matins.
1: Pas mal de visites ce matin.
0: Aussi, ben oui, parce qu'on va jaser de jeux ce matin. D'habitude, on reçoit notre ami Marc Fournier des éditions de la Duche, on le reçoit dans le temps des fêtes.
1: Juste un peu avant. Oui. Nous autres, ça part notre temps des fêtes, mais ça peut partir l'été aussi.
0: Ben là, ben c'est ce que ça va faire aujourd'hui, oui. Parce qu'on le sait, durant l'été, vous allez peut-être prendre la route, vous allez aller en vacances avec la famille, tout ça. Vous voulez laisser les écrans un peu de côté.
1: Tellement.
0: Là. Un jeu de société, c'est tellement une bonne idée.
1: Ah, vraiment? Puis moi, c'est une période, encore plus que le temps des fêtes, où je cherche des jeux de société. Je regarde plein de blogueurs pour me faire des conseils, mais là, on va avoir le spécialiste en chef. Là, Marc Fournier qui va être là autour de 7h30 pour pouvoir faire la tournée de le camping, tu sais, les jours de pluie, comment on s'occupe dans l'auto aussi.
0: Ces propositions de jeux, aux éditions de la Duche, on vous propose ça aux alentours de 7h30. Ce matin aussi, on a la game deux fois plutôt qu'une ce
1: matin.
0: La première shot, 7h05 aux alentours de ça avec Jean-Michel Collin, notre analyste soccer. Petit bilan du week-end à la Coupe du Monde. Il y a encore des grosses équipes qui vont commencer l'action aujourd'hui dans le tournoi. On va en jaser avec Jean-Michel un peu plus tard ce matin pour notre première game. Et on aura une deuxième game aux alentours de 8h30 ce matin parce que hier, la Coupe Stanley était gagnée par les Hurricanes de la Caroline. Qui d'autre? Les tombeurs du Canadien de Montréal. Ben, tu sais, il y a peut-être quasiment une source de consolation pour les fans du Canadien de se dire, bon, on a été battu par les meilleurs, ceux-là qui ont remporté le trophée. Alors, on va revenir sur ces séries, ce dernier match de cette finale de la Coupe Stanley, hier du côté de Las Vegas, remporté par les Hurricanes. 8h30 pour notre segment, la game numéro 2 ce matin.
1: Et on aura l'occasion de vous gâter aussi ce matin.
0: Ça, c'est fun, ça! Yes!
1: Ouais. Avec ces laissés-passer double pour... participer aux grandes fêtes TELUS.
0: Les cinq soirs d'activité du festival,
1: mesdames et messieurs.
0: Tu vas aller voir Rangine de Poitrine, tu vas pouvoir y aller. Éric Lapointe,
1: Jeff Posé,
0: toutes les autres. C'est ça.
1: On perd le fil, il y en a tellement, là, à un moment donné.
0: J'ai essayé de noter, là.
1: Timbaland, Talk, Mike DeMiro, Pat Rose.
0: Ça, c'est juste ceux-là qu'on entend chez nous, là, que je donne, là.
1: C'est ça.
0: Vous voulez mettre la main là-dessus, on va vous dire comment ça se passe un petit peu plus tard, ce matin. Mais, vous allez voir, vous le regretterez pas. Beaucoup de gens auront la chance, de gagner ce beau cadeau-là qu'on a à vous, offrir. Sinon, qu'est-ce qui retient l'attention dans l'actualité? Hey, ça aussi, pas mal de stock ce matin. Côté actualité, dans les trucs que vous devez savoir pour partir ce jeudi 15 juin.
1: Ça sent la paix.
0: Croirez quand je le verrai.
1: Moi aussi, je suis dans cette catégorie.
0: Ça, puis ça sent la chicane aussi au provincial. Ça, ben d'autres affaires qui retiennent l'attention ce matin. Notre tour d'horizon de ce que vous devez savoir pour démarrer ce lundi 15 juin après la musique de Greenwoods et de Harpin Lépine. Chance pour commencer ce lundi ensemble dans les 100 000 matins sur Haut Partout dans l'Est.

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1: Bon lundi, les forts vents perturbent l'horaire de la traverse Matane-Bécomo-Godbout depuis quelques jours. La Société des traversiers redirige le voyage du F.A. Gautier de 8 heures ce lundi de Matane vers Bécomo plutôt que Godbout. Environnement Canada prévoit des vents jusqu'à 70 km/h, de la pluie intermittente et des nappes de brouillard sur la côte nord. Le transport, l'alimentation et l'accès aux services de santé s'inscrivent en tête des enjeux sociaux sur lesquels la MRC de Sept-Rivières souhaite agir. Une mobilisation sans précédent par la table des partenaires en développement social permet d'établir les priorités pour Sept-Îles et Port-Cartier. Près d'une cinquantaine d'organismes ont identifié 8 priorités qui demanderont des actions pour améliorer durablement la qualité de vie des citoyens. Et puis le retour du Festi Grill sur un nouveau site à Sept-Îles après une année de pause mise sur la bonne bouffe avec la présence du Rib Fest, beaucoup de food truck et des groupes de musique régionaux. Un retour aux sources, convient le président et fondateur du Festi Grill de la Côte-Nord, Hugo Rossignol. L'événement prévu du 14 au 16 août se déroulera pour la première fois au Parc du Vieux-Quai. Du jamais vu à Sept-Îles, annonce Hugo Rossignol, qui rappelle que le Ribfest est une entité qui se promène en tournée dans plusieurs villes avec des food trucks spectaculaires de plus de 30 pieds de long et 30 pieds de haut. 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

0: Question, c'est l'Association Restauration Québec qui a voulu faire un bilan de comment ça se passe sur le terrain. T'sais, c'est une question délicate aussi quand le fait que ça soit ressurgi dans l'actualité. Puis on mise beaucoup maintenant sur l'accueil de la jeune clientèle dans les restos. On fait des aires de jeu. On sert un petit napperon avec des crayons de cire. Mm-hmm. On voit dans un petit racoin ben quelques bébelles qu'on peut amener à la table pour occuper les enfants.
1: Ben ça, c'est pas nouveau, non. Stéphanie. Là, moi, je me souviens, quand ma fille était enfant, bas âge, là, il y avait ça aussi dans les restaurants.
0: Mais
1: là,
0: pas dans tous les restos. Mais là, on veut de plus en plus l'offrir parce qu'on fidélise les tout-petits qui vont devenir les clients de demain. Parce qu'en général, il y a une grande tolérance envers les clients qui viennent manger avec leur marmaille. Puis tu sais, moi, à chaque fois, là, quand je suis cliente dans un resto puis j'entends gazouiller un peu trop fort, je me dis « Hey, je voudrais pas être à leur place, ces parents-là, à avoir à gérer ça en public. On a tous été des enfants. »
1: Un peu, là. Tu dis gazouiller, c'est le fun d'entendre ça. Un enfant qui a du fun, ça, c'est correct d'entendre ça, là. Moi, ça me dérange pas, manger au resto, puis qu'une famille, puis les enfants ont l'air d'avoir du fun, puis ça s'amuse, puis c'est dans la joie, l'allégresse. Ça se tolère mieux que un enfant qui pète une crise, là, mais que là, il veut rien savoir.
0: Qui veut faire sa loi, là, même au resto.
1: Oui, c'est ça. Puis là, les plombs ont pété, là, puis que là, il est plus gérable, puis que les parents ont de la difficulté à gérer l'enfant aussi. Ça fait pas mal plus chialer le client ou la cliente moyenne sans enfant que les enfants qui ont du fun.
0: Je voudrais pas être un restaurateur non plus. T'sais, tu dis que tu vois ça, les parents font rien, puis ça dure. Tu vois les gens autour qui soupirent, qui lèvent les yeux au ciel.
1: Ben, c'est ça.
0: Le problème aussi, ce sont pas les restaurateurs, mais ce sont parfois les parents aussi qui peuvent réagir. T'sais, moi, je le sais, puis dans mon livre à moi, ça m'est déjà arrivé, là. Des situations où ma fille, elle décide qu'elle, c'est ça qu'elle veut, puis que ça marche pas, puis on va dire, j'étais à l'épicerie, j'étais pas au resto, mais que je prends ma fille, puis c'est fini, on s'en va. Mm-hmm. Ça peut arriver.
1: Ben oui.
0: C'est de l'éducation aussi.
1: Ça arrive aussi des fois où est-ce qu'on sortait au restaurant avec Alexandra, puis là, pour une raison X ou Y, ça marchait
0: plus,
1: pas,
0: là,
1: elle s'endurait pas. On allait prendre une petite marche avec elle à l'extérieur.
0: Ben oui.
1: Le temps que, mademoiselle se calme, et deux, ça faisait en sorte que les gens autour de nous autres au restaurant pouvaient se calmer aussi à travers tout ça.
0: Mais on parle même d'offrir une formation, imagine-toi, pour les employés, pour essayer de leur donner un, deux ou trois 3-4 trucs pour gérer les enfants. Là.
1: Mais c'est pas à eux autres à gérer ça, Stéphanie. C'est aux parents à gérer leurs enfants. Si tu sais que dans ta journée, que tu vois les choses aller avec ton enfant puis qu'il est comme un petit peu plus prompt à réagir puis à décider que ça fait pas son affaire, ben ça serait peut-être une bonne idée de reporter ta petite sortie au resto avec Junior. Tu sais, il y a ça aussi. Il faut en être conscient comme parent que des fois, les activités que nous autres, on veut faire en adulte avec les jeunes, ben des fois, les jeunes, ça se peut qu'ils soient pas dans le meilleur état d'esprit pour pouvoir avoir cette activité-là en famille, cette sortie-là au resto. Puis tu sais, en plus, c'est un luxe, là, dorénavant, là, de se payer une sortie au resto en 2026. Ça fait que, tu sais, ben c'est ça. Tu sais, si tu vas au resto avec les enfants puis que les enfants sont comme dans un état où est-ce qu'ils ont de la misère à se gérer puis ils se comprennent plus puis ça pète une coche, ben c'est parce que tu passeras pas un bon moment. Tu vas sortir de là, tu seras pas content, puis ben évidemment ça se peut qu'autour de toi ben il y a des gens qui soient pas contents non plus, tu sais, donc ça fait beaucoup de choses à gérer. Faut y penser à la base avant de partir, là, d'évaluer la situation, de dire c'est une bonne idée, c'est une bonne journée, on va y aller, c'est une moins bonne journée, ben je pense que je vais me garder une gêne. Il y a ça aussi qu'il faut faire.
0: Il faut apprendre aussi que si vos enfants se rendent compte que quand ça va bien, ben on va au resto, ben ils vont peut-être jouer low profile puis ben faire ça. Mais tu sais, je pense à McDo puis Saint-Hubert, là, ce sont vraiment les chefs de file dans l'intégration des enfants. Puis Saint-Hubert le dit, on se cache pas, là, la stratégie, ça a pour but de ramener les familles aussi dans les salles à manger, parce que c'est pas partout que tu te dis est-ce que c'est approprié pour les enfants. Mais bon, tu sais, les enfants vieillissent un moment donné, ils se contrôlent un peu mieux. Mais...
1: Ah ben oui.
0: Mais je pense
1: rien qu'une tablette ou qu'un téléphone peut pas rappeler aussi bien des fois.
0: Puis dites-vous que pour l'été, c'est pire encore parce que là, les familles sortent, on prend la route, on fait des escales au resto. C'est ça, on se paye la traite. Tu le dis, c'est un luxe, mais c'est un luxe aussi de passer un bon moment au resto. Donc, c'est un penser du bien, je pense, autant des deux côtés.
1: Vous autres? les enfants au resto, comment vous gérez ça, que vous soyez client sans enfant ou client avec enfant? Tu sais, ça vous a-tu déjà arrivé d'avoir à gérer une crise majeure de la part de votre jeune dans une sortie au resto?
0: C'est sûr que vous vous en souvenez.
1: Ben, de quelle manière vous avez géré ça? Tiens, justement, ce matin, 88-724-9870 pour qu'on en jase de ça ce matin. On remonte dans nos souvenirs avec Dovnatic.
0: Ah, c'est bon.
1: Sur le pleureur en ce lundi matin. Vous

0: musique de Dogmatique avec son pleureur dans les 100 000 matins à 6h49 en ce lundi 15 juin.
1: Et je me souviens très, très bien quand ça jouait à la radio, pour le moment, même sur l'antenne, laquelle que vous écoutez présentement. Puis, ma chum Marianne, au lieu de calling my name, elle disait call him my name, call him my name, call him my name.
0: OK, t'as connais-tu au complet? Non?
1: Okay, j'ai fini. Merci. Mais non, ça va bien trop vite, je le connais pas au complet.
0: Non, non, mais une fois, c'est assez. Mais c'est le seul bout qu'on est capable de chanter.
1: Oui.
0: C'est le bout haut perché, la voix de Barnève, qu'on est capable de faire, parce que le reste, là, le rap, là,
1: même
0: écoute,
1: trop
0: là,
1: rapide.
0: Non, non, c'est ça, ça bug trop vite. Mais quand même, un bon souvenir qu'on vous offrait pour débuter votre journée de ce lundi 15 juin. Vous autres, c'est quoi qui s'est passé de bon pour vous en fin de semaine? Moi, je suis un petit peu... sans dire lendemain de veille, là, tu sais, mais c'est tout comme durant toute la fin de semaine, parce que j'avais un show avec mon band vendredi soir.
1: Ouais.
0: Puis tu sais, je veux dire, on fait un show, on jase avec le monde une fois que le show est fini. Là, le temps de ramasser ça. On va manger. Après ça, on va porter le stock à notre local. Ben, finalement, tu te ramasses que tu te couches, il est rendu 2h30, 3h du matin, là, tu sais. Puis rendu à 46 ans, le bonhomme, ça y prend la fin de semaine pour s'en remettre.
1: C'est plus difficile.
0: Littéralement. Non, non, hey, en fin de semaine, là, sérieusement, là, samedi après-midi, j'ai l'impression d'avoir dormi toute l'après-midi. Puis hier, je sais qui a gagné Survivor, mais...
1: Tu me vis à temps partiel.
0: Et tabarnouche, temps partiel, tu dis.
1: J'avais besoin de repos. Mon loup, voyons
0: donc. Oui, ben c'est ça. Moi, mon highlight de la fin de semaine, mon oreiller et mon sofa. Ouais, c'était pas mal eux autres qui ont été les plus visités. Vous autres, ça a été quoi votre week-end?

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0: nom, prénom et de quel endroit vous nous écoutez dans l'Est du Québec. Et à la fin de l'émission, on aura donc tirage de cette paire de laissez-passer pour assister à cet événement qui s'en vient au Parc Beau Séjour de Rimouski.
1: C'est votre chance, mesdames et messieurs.
0: 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Tirage aux alentours de 8h25 ce matin dans les 100 000 matins. On parle actualité dans un instant. Ce que vous devez savoir au démarrage de ce lundi.
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2: Bon lundi, ici Louis-Philippe Arnoirel. Nous débutons à l'international alors que les États-Unis et l'Iran sont parvenus à un accord préliminaire visant à rouvrir le détroit d'Ormuz et à prolonger un cessez-le-feu fragile dans la guerre au Moyen-Orient. Cela pourrait permettre au pétrole et au gaz naturel dont le monde a désespérément besoin d'atteindre le marché mondial. Les détails de l'accord n'ont pas été immédiatement rendus publics et l'Iran a indiqué que sa mise en œuvre ne commencerait pas avant la signature qui, selon le Pakistan, médiateur clé, devrait avoir lieu vendredi en Suisse. Cela pourrait offrir un moyen de mettre fin à une guerre qui a fait des milliers de morts à travers la région, notamment parmi les principaux dirigeants iraniens. Le premier ministre Mark Carney se rend à Évian-les-Bains en France pour le sommet du G7 au lendemain de l'annonce par le président américain Donald Trump d'un accord visant à mettre fin au conflit en Iran. Monsieur Trump a annoncé cet accord hier. Il a ajouté qu'il avait autorisé la levée du blocus américain dans le détroit d'Ormuz. Alors qu'il se trouvait en Irlande cette fin de semaine, Monsieur Carney a déclaré à la chaîne d'information irlandaise RTE que la guerre en Iran était le sujet numéro un du G7, ajoutant que la guerre en Ukraine constituait également un enjeu majeur. Le premier ministre rencontrera aujourd'hui le président du Conseil européen Antonio Costa et la présidente de la Commission européenne Ursula von der Leyen avant de participer à un dîner de travail consacré aux questions géopolitiques et économiques. Et pour terminer, le Parti libéral du Québec a envoyé hier une mise en demeure au chef péquiste Paul-Saint-Pierre Plamondon, lui demandant de retirer ses propos liant le PLQ au crime organisé. Le Parti libéral a aussi demandé des excuses formelles, mais M. Saint-Pierre Plamondon a fait savoir qu'il ne se rétracterait pas. Le PLQ donne un délai de 72 heures suivant la réception de la lettre pour présenter des excuses publiques. En cas de refus, le parti se réserve le droit d'exercer tous les recours appropriés. C'est ce qui complète vos actualités Arsenal Média. Passez une bonne journée sur nos ondes.
3: Au sport, ben les Hurricanes de la Caroline ont été couronnés champions de la Coupe Stanley hier après une victoire de 3-0 contre les Knights à Las Vegas. Taylor Hall, Jackson Blake et Nicolas Hellers dans un filet désert sont les marqueurs pour la Caroline. Brendan Bassey a bloqué 22 tirs contre 20 pour son vis-à-vis Carter Hart chez les Knights de Las Vegas. C'est la deuxième coupe en histoire pour les Hurricanes de la Caroline 20 ans après leur première conquête du championnat de la LNH à 37 ans et 277 jours, pour être très précis. Jordan Staal est devenu le plus vieux joueur de l'histoire à mériter le trophée Conn Smythe remis au joueur le plus utile des séries. Staal a été auteur d'au moins un but dans les 5 premiers matchs de la finale. Il a terminé les séries avec 12 points, dont 6 buts lors de la grande finale. Alors, honneur pleinement mérité pour le capitaine des Hurricanes de la Caroline. Puis tu sais, hey, tu gagnes la Coupe Stanley à Las Vegas et Pelay! Méchant parti, assurément. Alors, bravo aux Hurricanes qui sont les champions de la Coupe Stanley. On aura l'occasion d'en parler un petit peu plus tard ce matin avec notre segment La Game spécial Coupe Stanley, spécial finale, 8h30 dans nos 100 000 matins. On parle également de soccer avec la Coupe du Monde qui bat son plein. Victoire hier pour l'Australie, l'Allemagne qui a planté Curaçao 7-1. C'est beau là de les voir arriver dans un vieil autobus là, mais c'est ça, on voit que contre une grosse équipe comme l'Allemagne les choses seront pas faciles. La Côte d'Ivoire également qui a gagné, victoire de la Suède également 5-1 sur la Tunisie et match nul de 2-2 entre les Pays-Bas et le Japon. On surveille aujourd'hui les duels Espagne, Cap-Vert, Belgique, Égypte, Arabie Saoudite, Uruguay et Iran, Nouvelle-Zélande. On va en jaser tantôt justement de ces matchs-là et des matchs du week-end avec notre analyste soccer Jean-Michel Collin dans notre segment La Game qui s'en vient dans quelques minutes. Et Formule 1, Lewis Hamilton a remporté le Grand Prix de Formule 1 d'Espagne qui a eu lieu hier sur le circuit de Barcelone-Catalogne. 106e victoire en carrière pour Lewis Hamilton, sa première depuis juillet 2024 et sa première chez Ferrari. Il a devancé George Russell et Lando Norris. Le leader au classement des pilotes, Kimi Antonelli, a été contraint à l'abandon 65e tour en raison d'ennuis mécaniques sur sa Mercedes.
4: On a pour la matinée une bonne bonne dose de pluie pour aujourd'hui. On est à 10 sur un max de 16. Averses jusqu'à 10 mm d'accumulation. Des pointes de vent allant jusqu'à 50 km/h. Pour cette île, Port-Cartier, avertissement jaune, accumulation de pluie plus importante encore jusqu'à 40 mm. Rafale de vent allant à 70 km/h avec un maximum de 11. Et Rimouski, encore une fois, la grisaille et la pluie. Des averses avec un maximum à atteindre de 16 degrés. Mais donc pour cette île, la semaine, c'est sous la grisaille. Pour demain matin, et Rimouski, petite percée de soleil en vue.
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0: Visite ce matin, on va jaser entre autres avec notre ami Marc Fournier des éditions Gladius, des propositions de jeux chez Gladius pour vous occuper durant vos vacances quand vous allez être sur la route en petite famille, tout ça. Ratez pas notre jasette avec Marc aux alentours de 7h30. On va parler également de soccer avec notre analyste de la Coupe du Monde, notre ami Jean-Michel Collin qui sera là pour notre segment La Game dans quelques minutes. 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
0: Bon. Le tirage aux alentours de 8h25 dans les 100 000 matins. Bonne chance. Alex Warren, Fever Dream en ce lundi. Bon lundi, vous êtes dans les 100 000 matins jusqu'à 9.

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0: Et pour notre segment, la game spéciale Coupe du Monde, on s'en va rejoindre notre analyste Coupe du Monde, notre analyste soccer, Monsieur Jean-Michel Collin, mesdames, messieurs!
1: Jean-Michel!
0: Ben oui. Grosse fin de semaine de soccer pour toi, Jean-Michel.
2: Vous allez entendre dans ma voix, là. Je suis désolé aux auditeurs si ça vous énerve, là.
1: Ça sera pas long. Au pire, si ça vous énerve.
2: La réponse, c'est 5 en passant, là, pour Toulouse.
0: Taper ses doigts.
1: Tes hommes n'ont pas les laisser passer.
2: Je sors la population.
1: C'est pour servir la population.
0: Hey, Jean-Michel, ce matin, à la chronique Coupe du Monde, on revient sur le match du Canada vendredi. Bon, un match nul, mais quand on regarde ce qui se passe dans le groupe où le Canada évolue, ben, tabarnouche, ça va finir comment? On va tirer ça à pile ou face entre ces équipes-là? Comment ça va marcher? Là?
2: Il paraît que c'est roche-papier-ciseaux. C'est pour te donner un peu de challenge. Non, écoute, c'est fou raide, là. T'as le Canada qui fait 1-1, un match intéressant, mais je pense qu'on a manqué un peu de flegme, de sang-froid dans la surface. On aurait dû gagner ce match-là. On a sauvé les meubles. Cy Larin qui est rentré, qui a dit « Je marque toujours quand le Canada a besoin de moi. »
0: Oui!
2: Super bien, c'est super mais en même temps, Jonathan David a eu des occasions. Aurait dû les mettre. Oh mon Dieu, Seigneur. Aurait dû les mettre. On a. J'ai crié en fin de semaine, ça paraît-tu?
0: un petit peu.
2: On aurait dû les mettre, ces occasions-là.
0: Oui, puis Jesse March l'a reproché justement à son joueur dans les entrevues d'après-match.
2: Oui, parce que Jonathan David traîne avec lui la réputation d'être le Iceman, c'est-à-dire le gars. Sans froid, je la mets au fond. Mm-hmm. Quand il jouait à Lille, on était très impressionnés de ça en France. Même chose, un petit peu moins avec la Juventus, mais on est quand même impressionnés de ça sur la scène internationale. Et ça n'a pas été le cas pour le Canada. Et ça, c'est quand même une déception parce qu'on aurait pu gagner ce match-là.
0: Bon, prochain match jeudi pour l'équipe Canada contre le Qatar. Tu t'attends à quoi? Bon, on va avoir l'occasion d'en parler, mais juste effleurer le sujet un petit peu ce matin.
2: Qatar, ben écoute, ils ont fait la surprise, là. Ils sont allés chercher un match nul à l'arraché dans les arrêts de jeu contre les Suisses. Ce qui n'est pas une mince affaire. Donc, on pensait que ça allait être la gang la plus accessible. C'est pas le cas.
0: OK.
2: Je pense qu'ils vont s'arracher comme tout le monde. Je l'avais dit au début, hein. Tout le monde a un coup à jouer dans cette coupe-là. Donc, tout le monde va y aller à fond, c'est sûr et certain.
0: Ça donne bien que ce matin, tu veux nous parler de l'intensité des fans durant la Coupe du Monde, parce que j'ai l'impression que tu fais partie de ces fans assez intenses. Juste à écouter ta voix ce matin.
1: Je pense, Jean-Michel, il est intense modéré, comparativement à d'autres qui peuvent. Il y a des neurones qui se touchent, là. C'est ça, là.
2: Magique. C'est juste parce que aux États-Unis, parce que d'après moi, ou au Canada, quelque part, dans les centres où les fans sont là, j'irais fou, moi aussi, j'ai l'impression. Écoute, je peux faire avec vous le tour, je me rappelle, du Hunger Games joyeux. C'est fou raide aux États-Unis, ce qui se passe, puis au Mexique, puis au Canada, avec les fans de tous les pays qui arrivent. On se relance en originalité, en présence dans les villes. J'ai noté un paquet d'affaires. T'as le Tartan Army avec l'Écosse, ça, vous allez voir passer ça sur vos médias sociaux. Ils sont tranquilles, ça joue de la cornemuse dans toutes les villes. Dès qu'ils arrivent dans un bar, ils prennent le bar. Mais tout le monde est heureux de les voir. La police met un chandail de l'Écosse pour danser avec eux autres. Tout le monde.
0: Eux autres, ils arrivent, ils mettent le party.
2: Ils sont allés au Fenway Park de Boston. Ils se sont mis à chanter dans le stade. Tout le monde a chanté avec eux autres. Ils ont des cornemuses partout. Écoute, il y a une statue, il y a une tradition à Glasgow. La statue du duc de Wellington. Ils mettent un cône sur sa tête depuis 40 ans. Puis à toutes les fois qu'il arrive pour l'enlever, le cône réapparaît par magie. Mais ils ont fait la même affaire à Boston avec la statue d'un ancien maire. Je pense que c'est Raymond Flynn. Ils mettent le cône dessus. Fait que là, tout le monde dit « OK, là, c'est terminé. Les Écossais ont pris la ville. »
0: Oui,
2: c'est vraiment cool. Après ça, t'as les oranges de la Hollande.
0: Ben, c'était impressionnant, la marée orange hier du côté de Dallas. Barnouche!
2: Et puis, eux autres, là, ils ont un autobus mythique, OK? L'autobus, souvent, il va suivre... Il y a comme un DJ sur l'autobus. L'autobus avance, puis t'as toute la marée en arrière. C'est comme un autobus touristique. Tu vois-tu sur deux étages un peu, là?
0: Oui, les double-deckers, là, ouais.
2: Ils l'ont fait venir en bateau.
0: Ils l'ont traversé aux États-Unis.
2: Ils l'ont traversé aux États-Unis.
0: Wow!
2: En bateau. Et là, tu les vois, puis les chantent. Écoute, pour voir ça, là, ça a commencé à l'Euro 2. Ça a commencé il y a 2 ans, à peu près. Il y a une chanson, là, c'est, là, excusez-moi, c'est gauche-droite, là, links, right, en
0: néerlandais, ouais. Right,
1: links.
2: Yes.
1: C'est
2: merci. Ça. Écoute, c'est fou raide de voir ça. C'est gauche-droite, à peu près des milliers de personnes. Il y a des bustes d'anciens joueurs. C'est, on dirait un rave. C'est. T'as les Brésiliens à Times Square, les Mexicains qui ont dansé le Gangnam Style avec un partisan sud-coréen.
0: Oh, wow.
2: Les Algériens ont une histoire d'amour avec la ville de Lawrence au Kansas. Les résidents les ont accueillis. Ça pleure. C'est une histoire d'amour incroyable.
0: Ah, c'est donc belle fun, ça.
2: Vous irez voir la Turquie, comment elle est partie pour se rendre à l'aéroport avec un cortège de véhicules nolisés. C'est quelque chose. Ils ont mis l'avion du Brésil aspergé d'eau bénite. écoute.
1: Voyons donc.
2: C'est fou, wow. Red. C'est fou, Red. Puis c'est ça qui est fun avec la Coupe du Monde. Puis j'étais pas. Écoute, les matchs. On a eu des matchs le fun. Tu sais, le soccer, des fois, c'est haut et bas, mais. Ouvre la télé pour les 10 dernières minutes, t'as à peu près une chance sur deux de voir de quoi d'extraordinaire. Les Japonais, les Coréens, la Sud, les Coréens du Sud, je n'avais parlé, les Asiatiques, les Japonais et les Coréens du Sud, c'est fou, à toutes les fois qu'ils rentrent, regarde le match, hein. T'es sûr qu'il va y avoir de quoi qui va se passer, ça va être très proche d'un miracle. Les Japonais ont fait le miracle hier, 2-2 contre les Pays-Bas, qui n'est pas de mince affaire. Ils ont des espèces de codes là, sur un tableau qu'ils mettent, on dirait un manga, je veux dire, c'est...
0: littéralement.
2: Ah, c'est vraiment, vraiment le fun. C'est une belle Coupe du Monde qu'on a là. 7-1. Curaçao a marqué un but. Vous irez voir la réaction de Dick Advocate, le coach de Curaçao. Il s'assoit, il pleure. Il sait qu'il va manger une volée.
0: Ah, puis ils en ont mangé une, là, quand même, 7-1. Mais tu sais, il pognait l'Allemagne, là. Tu sais, come on.
2: Tout le monde le savait. Tout le monde le savait, mais. Tout le monde voulait qu'il marque un but. Ah, ils sont. Lille, je pense, d'après moi, Lille a dû descendre d'à peu près 3 cm.
0: Tellement ils sont
1: sautés.
0: Oui,
1: c'est ça.
2: Ah non, écoute, il disait qu'il y avait, je pense, 4% de Lille qui était là au match. Ils sont tellement pas beaucoup. Mais je veux dire, c'est quelque chose aussi. Là.
0: Hey, Jean-Michel, terminant les matchs qu'on surveille aujourd'hui à la Coupe du Monde, il y a quand même 4 rencontres à l'horaire.
2: Ben là, les ténors embarquent. Là, aujourd'hui, c'est l'Espagne contre le Cap-Vert, la Belgique qui est pas mince aussi, demain la France, l'Argentine. Là, les gros noms commencent à arriver. Là. Fait que là, on commence à passer à une autre étape dans la Coupe du Monde. Aujourd'hui, moi, je surveille avec attention l'entrée de l'Espagne. Ça, c'est sûr qu'il faut voir ça.
0: Des prétendants au titre.
2: Oui, Cap-Vert m'intrigue. Cap-Vert, là, on pourrait dire, qu'est-ce que ça fait là? Mais ils ont pas volé leur place. Là. Ils ont une place normale d'Afrique. Donc, ils ont battu le Cameroun. Je suis très curieux de voir cette équipe-là jouer, ça m'intrigue beaucoup. Donc voilà, juste dire là, en terminant, je sais que tu m'avais dit 5 minutes, puis je vais en prendre 7.
1: Ça fait 8,
2: OK. Juste vous dire, là, sur mes médias sociaux, là, je vais commencer à nourrir. Fait que si vous voulez venir voir là, soit sur Facebook ou Instagram, je vais mettre toutes les vidéos dont je parle. Là, je vais nourrir.
1: Ah, t'es fin!
2: Je vais le bombarder, ouais. Puis si jamais il y en a qui veulent regarder et sont tannés de passer par moi, ben Men in Blazers. C'est vraiment un site pour suivre là, sur Facebook ou sur Instagram. Ils sont vraiment sans coche.
0: On vous donne l'heure juste sur la Coupe du Monde, mesdames, messieurs, tous les matins avec notre chroniqueur Jean-Michel Collin. Jean-Michel, un petit peu de miel aujourd'hui, puis oui. Un petit bonbon de Satan aussi. Là, ça peut peut-être t'aider à t'en
1: journée mettre torpille, sur le piton. Ouais, c'est ça.
0: Pour pouvoir retrouver la voie d'ici demain matin, 7h05.
2: On va faire des efforts.
1: Ah, yes. C'est ça.
0: Hey, Jean-Michel, okay, merci.
1: Bye.
0: Salut, bonne journée. Jean-Michel Collin, notre chroniqueur soccer pour la Coupe du Monde. D'ailleurs, vous voulez réentendre les propos de notre ami Jean-Michel, ce sera disponible sur les sites web de haut. Un peu plus tard, cet avant-midi, dans notre section en rattrapage, à tous les matins. On vous tient au courant de l'action durant toute la Coupe du Monde.

0: 24 avec Jonas en musique dans vos 100 000 matins sur 98.7, 93.9, 95.3 et 99.1 partout dans l'Est du Québec. Ça dure combien de soirs, ça, les grandes fêtes TELUS? C'est la question à laquelle vous devez répondre ce matin via le 88-724-9870. On a des laissés-passer doubles à vous offrir ce matin pour assister à ce gros événement qui s'en vient en juillet prochain au Parc Beau Séjour de Rimouski. Alors, vous nous donnez la bonne réponse, le nombre de soirs. Vous pouvez l'écrire en lettres, vous pouvez l'écrire en chiffres. Je pense que le chiffre, c'est plus facile, Stéphanie.
1: Peu importe.
0: Jusqu'à maintenant, mais ça va compter pareil, hein, tant que vous avez la bonne réponse.
1: Vous pouvez l'écrire en anglais, allemand, espagnol, ça marche. Impressionnez-moi.
0: Je suis pas sûr de la dernière phrase, là. Ben impressionnez-moi, oui. Mais anglais, allemand...
1: Ben, ouais, ça va être drôle, là, pour le plaisir.
0: Ben, en tout cas, j'ai hâte de voir. 88-724-9870, vous nous textez la bonne réponse, votre nom et prénom, l'endroit de lequel, à partir de lequel vous nous écoutez également. Et on fera le tirage aux alentours de 8h20, 8h25 ce matin, dans vos 100 000 matins. Alors, à vos textos et bonne chance. On va parler à Marc Fournier des éditions de la Dius, des jeux que vous devez avoir pour passer un bel été dans une dizaine de minutes sur O.
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14: 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Bon lundi, les forts vents perturbent l'horaire de la traverse Matane-Bécomo-Godbout depuis quelques jours. La Société des traversiers redirige le voyage du F.A. Gautier de 8 heures ce lundi de Matane vers Bécomo plutôt que Godbout. Environnement Canada prévoit des vents jusqu'à 70 km/h, de la pluie intermittente et des nappes de brouillard sur la côte nord. Le transport, l'alimentation et l'accès aux services de santé s'inscrivent en tête des enjeux sociaux sur lesquels la MRC de Sept-Rivières souhaite agir. Une mobilisation sans précédent par la table des partenaires en développement social permet d'établir les priorités pour Sept-Îles et Port-Cartier. Près d'une cinquantaine d'organismes ont identifié 8 priorités qui demanderont des actions pour améliorer durablement la qualité de vie des citoyens. Et puis le retour du Festi Grill sur un nouveau site à Sept-Îles après une année de pause mise sur la bonne bouffe avec la présence du Rib Fest, beaucoup de food truck et des groupes de musique régionaux. Un retour aux sources, convient le président et fondateur du Festi Grill de la Côte-Nord, Hugo Rossi. Signol. L'événement prévu du 14 au 16 août se déroulera pour la première fois au Parc du Vieux-Quai. Du jamais vu à Sept-Îles, annonce Hugo Rossignol, qui rappelle que le Ribfest est une entité qui se promène en tournée dans plusieurs villes avec des food trucks spectaculaires de plus de 30 pieds de long et 30 pieds de haut. Détails et entrevues sur macotenord.com.
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1: Une bonne dose de pluie aujourd'hui pour cette île par quartier avec des quantités qui peuvent atteindre 40 mm dans les prochaines heures, des rafales de vent à 70 km/h. Il y a même avertissement jaune de pluie lancé par Environnement Canada. Et c'est le film tout nouveau de Steven Spielberg, La Révélation, qui est en tête du box-office nord-américain, film sur la rencontre entre l'humanité et une civilisation extraterrestre qui fait partie des passions de Steven Spielberg. Les films d'horreur qui font toujours sensation, Obsession et Backroom qui occupent la deuxième et quatrième place du classement. Sinon, on y retrouve Scary Movie en deuxième position.
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société. Et on en a quelques-uns à vous proposer avec notre ami Marc Fournier des éditions de la Dius. Quels sont les jeux pour passer des belles vacances? Il y a des propositions à nous faire. Ça s'en vient dans un instant dans vos 100 000 matins pour notre open mic de ce lundi. Coldplay avec Viva la Vida. Hey, on vous souhaite un excellent début de journée en ce lundi.

0: durer combien de temps, les grandes fêtes? Cette année, c'est la question qu'on vous pose. C'est un chiffre que vous devez nous donner au 88-724-9870. C'est parce qu'on a des laissés-passer doubles pour les grandes fêtes TELUS à vous remettre. Alors, vous faites ça là, dans une heure autour de ça, même un peu moins. On aura l'occasion de faire un tirage. Peu importe où vous êtes dans l'Est, où vous êtes un participant clé.
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2: D'habitude, lui, quand on le reçoit, c'est parce que le temps des fêtes s'en vient. Alors là, on a regardé notre calendrier, on dit, écoute, on est toujours en jour au mois de décembre. Non, il y a le Noël des campeurs qui s'en vient. Mais c'est surtout pour parler de jeux et pour parler de vacances qu'on reçoit ce matin notre ami Marc Fournier, des éditions de la GIS, mesdames, messieurs. Bon matin, mon cher Marc. Comment ça va?
3: Hey, merci, ça va bien. Bon matin à vous deux.
0: Bon matin.
2: Yes, Marc, ce matin, on parle jeux de société et vacances. C'est une bonne idée de faire un petit bilan de tout ça ce matin, de par le fait que, bon, plusieurs vont commencer les vacances très, très bientôt. Puis, tu sais, en vacances, si on peut éviter d'avoir les tablettes et les téléphones dans les mains, puis de s'amuser autrement, je pense que toutes les familles disent oui, on est partant pour ça.
3: Oui, ne serait-ce que pour meubler les belles journées de pluie qu'on va avoir, parce qu'on le sait malheureusement.
2: Oui, on est là-dedans là, présentement dans l'Est du Québec, Marc. Puis vous avez publié chez les éditions de la DIUS votre top 10 des jeux pour les idées pour les vacances, et c'est de ça dont on va parler ce matin.
3: Oui, oui. Puis en première position, là, un beau petit jeu qu'on a sorti chez Gladius l'an dernier, un beau petit jeu de cartes qui s'amène très bien en camping, en voiture, en voyage. C'est Track 10, le jeu. Si vous aimez jouer aux cartes, là, les Uno, Skidball, Flip 7, vous allez adorer ce jeu-là, Track 10. Puis on dit 8 ans et plus, là, mais si vous avez des enfants là, à 7 ans, ça va très bien aussi. Donc, à partir de 7-8 ans, 2 à 6 joueurs, il faut jouer seul ou en équipe. Moi, ma façon préférée, c'est en équipe à Track 10. Puis le but, ben, c'est le premier joueur, la première équipe qui va avoir devant lui, qui va réussir à faire une séquence de 1 à 10. Dit comme ça, ça peut avoir de l'air facile, mais quand on a des cartes pour voler des cartes à nos adversaires, changer d'emplacement alentour de la table, échanger notre jeu avec un autre joueur, bref, des cartes des fois qui sont frustrantes à jouer, à se faire jouer contre nous, mais quand on les joue au beau-frère ou à la belle-sœur, ben là, c'est bien drôle.
0: On règle des dossiers.
2: Yes.
0: Hey, mais Marc, rapidement, j'écoute souvent des blogs de triple de jeux société, puis il revient souvent dans les top 10, celui-là. Il est très populaire, vraiment.
3: Très populaire, très. Ben, je pense que c'est un jeu qui va devenir un beau classique, du moins au Québec. Là.
0: Tant mieux.
2: Deuxième proposition, Marc, c'est un classique que vous revisitez. Lancez le jeu du trou de cul. Tout le monde connaît le trou de cul. Mais là, une version édition de la DIUS. Qu'est-ce que vous faites de différent pour ce jeu-là?
3: Oui, écoute, on a adapté les règles. Moi, j'ai toujours pensé que ce jeu-là, on pouvait juste jouer à quatre. Parce que c'est un jeu que, qui existe depuis des décennies. Ah ouais? On joue à 3, 4, 5, 6 joueurs, puis tout le monde un peu au Québec, selon les régions, on avait des façons différentes de jouer, donc on a uniformisé ça, on a trouvé la façon la plus amusante, on a trouvé une façon de compter, cumuler les points qui va faire qu'à la fin de la soirée, on va avoir vraiment un grand gagnant. Et dans l'édition de luxe qu'on a fait, on a créé des petites chaises, on a la chaise du président, du vice-président, de la secrétaire, puis là, on a même la chaise du fameux joueur du trou de cul qui va distribuer les cartes, qui va ramasser les cartes, qui va se faire agacer un peu, qui est la toilette là, qui représente...
0: Ben oui, c'est ça en boîte, là, c'est sûr que ça attire l'attention. Là.
2: Oui, c'est le message est clair. Oui.
3: Le message est clair, puis on a un carnet de pointage, de petits crayons, donc tout est d'adapte. On a une petite version encore là, très accessible, seulement 12$ pour jouer à ça. Un jeu de cartes, pas cher, ça s'amène bien en camping, ça se donne bien en cadeau, donc le jeu du trou de cul, soit la version de luxe ou le petit jeu de cartes, excellent choix. On dit 10 ans et plus, mais à partir de 8 ans, honnêtement, là, vous pouvez jouer à ça en famille, c'est très rigolo. De 3 à 6 joueurs, excellent choix si vous aimez jouer aux cartes.
2: Troisième proposition, Marc, un jeu de mots qui est fait 100% au Québec, ça, on aime ça.
3: Oui, Nicolas Perron, un Québécois de la région de Québec, qui a inventé ce jeu-là. On a sorti ce jeu-là, il y a à peine quelques semaines, mois, là, je vous dirais. Si vous aimez le Scrabble, le Boggle, vous allez adorer ce jeu-là. C'est un jeu de mots. Moi, personnellement, les jeux de mots, Je suis moins fort un peu là-dedans.
2: Bienvenue dans le club. Moi non plus, je suis pas fort.
3: Tu sais, des fois, quand tu sors un jeu, tu dis « Ah, je suis perdu d'avance, c'est moins le fun. » Avec lui, tout le monde va faire des points. C'est vraiment accessible. C'est vraiment une belle mécanique de jeu. On a un brasseur, vous brassez les lettres. Puis on doit trouver 10 mots en 60 secondes qui débutent par la lettre que le brasseur va nous indiquer. Mais les mordus, là, puis qui aiment ça jouer compétitif, vous avez des cartes challenge qui vont venir augmenter le niveau. Sinon, si vous voulez jouer en famille ou avec des gens un peu moins habitués aussi, on joue sans les cartes challenge, puis tout le monde va avoir du plaisir. C'est vraiment un jeu de mots et de lettres, super le fun, Doubleau. On dit 10 ans et plus, 1 à 6 joueurs.
2: Un autre jeu conçu au Québec, Marc, le camping en folie, ta quatrième proposition.
0: On est-tu obligé juste de jouer au camping?
3: Non, mais c'est thématique hein, pour cet été, le camping en folie. C'est une suggestion, lui, qui part un peu plus jeune, là, 5-6 ans et plus. C'est la conceptrice Annick Bois, qu'on sait qui a conçu plusieurs jeux dans la collection Ludo et Ménage. C'est un jeu qui va développer un paquet de bonnes habiletés chez vos tout-petits, chez vos enfants. C'est l'histoire des trois écureuils qui partent en camping. Et là, vous allez devoir faire des petits défis, des petits jeux, le chocolat chaud, fabriquer des biscuits. Il y a les noisettes en pique-nique. Bref, un jeu extrêmement amusant, mais en même temps qui va développer des facultés auprès des tout-petits, donc éducatif, mais ça, faut pas leur dire.
0: Non.
3: Ils vont adorer. Je vois que les guimauves, c'est le premier joueur qui va se débarrasser de tous ces guimauves qui va remporter la partie. Donc, très thématique à remporter cet été en camping en folie.
2: Marc, cinquième proposition ce matin, on décrit ça comme étant un jeu de cartes stratégiquement simple avec une twist fruitée. On parle de Twist 19.
3: Oui, un autre beau jeu, je pense, qui va devenir classique. Mais lui, je vous le dis, il va sortir, il va arriver au cours des prochaines semaines. Réservez-le dans votre boutique. Oui, de jeux, de jouets ou librairie préférée chez votre marchand de jeux et jouets. Ça s'appelle Twist 19. Puis encore là, c'est un peu un jeu qu'au Québec, on joue depuis des décennies. On appelle ça le jeu du 19. Mais on a fait quelque chose d'extraordinaire, ce jeu-là. Vraiment upgradé, un beau niveau de difficulté, là, ben, plus de stratégie, je vous dirais, mais très simple à jouer pour tout le monde. Puis vous pouvez jouer aller jusqu'à 6 joueurs avec ce jeu-là à partir de 7-8 ans. Là, si vous aimez les jeux de cartes et vous voulez découvrir quelque chose de nouveau qui va assurément vous plaire, ça s'appelle Twist 19. Excellente recommandation.
0: Puis rapidement, on a aussi le fameux Joe Cromie, mais en format duel qui, à ton avis, va être ben populaire.
3: Oui, parce que on sait souvent, des fois à la maison, on est juste deux. Hein, puis le Joe Cromie, ça va faire quasiment 40 ans que ça existe, une belle invention québécoise. Mais là, ce qui est nouveau, c'est une édition, le duel qui se joue à deux joueurs. Donc, on doit les deux joueurs se battre pour réaliser la même carte défi qui est au centre de la table. Un excellent jeu de cartes, un grand classique québécois, hein, un des plus vieux jeux québécois avec le Yum, le Joker Rummy. Donc, la nouvelle version en petit jeu très accessible. C'est 20$ détail, Joker Rummy Duel. On dit à partir de 10 ans, 9 ans, ça peut aller. Deux joueurs. On peut jouer à plus que deux aussi, mais à deux joueurs, les règlements ont été adaptés, puis les cartes défis aussi ont été faites pour jouer à deux joueurs principalement.
2: Ouais, ben Marc, je pense, pour conclure tout ça, on va avoir du fun cet été. Hey, c'est ça qu'on peut ça. Déduire avec tes propositions de jeu, mon cher.
3: Écoutez, merci beaucoup. Bonnes vacances à tout le monde dans l'Est du Québec. Soyez prudents sur la route, puis on s'en reparle, si Dieu le veut, à Noël.
0: Bon. Salut Marc, merci de ton
2: Marc
0: passage.
2: Marc Fournier, des éditions de la Dieu, c'est toujours un plaisir de te jaser, mon cher. Salut.
3: Allez, salut,
0: maman. Salut!
2: Vous allez pouvoir entendre notre jasette avec Marc Fournier des éditions de la Dieu. Des propositions de jeux, justement, avec les vacances qui s'en viennent via les sites web de O98.7, 95.3 et 99.1 dans notre section en rattrapage. Ce sera disponible un petit peu plus tard, cet avant-midi.
0: Et moi, je dois avouer, je préfère jouer là, à des jeux de société que pendant le temps des fêtes. Alors, le timing était bon de parler à Marc ce matin.
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2: 7h51 pour commencer votre journée de ce lundi 15 juin. On fait un petit retour sur la fin de semaine. Ça a été quoi votre moment fort du week-end? Bon, quand on regarde les réseaux sociaux, beaucoup moments forts du week-end. Remise officielle du diplôme au jeune qui finit son secondaire 5. On voit passer des photos de jeunes finissant avec la toge puis le chapeau sur la tête, là.
3: Hey, moi, je n'en reviens pas parce qu'il y en a plein que je me dis...
2: Ils sont déjà rendus
3: au secondaire. Puis je me dis, tu sais, les parents, je les connais. Puis je veux dire, les dernières fois, je les ai vus. Ils étaient au primaire. Oh mon Dieu. Ben, on grandit tous, on vieillit tous.
2: Ben oui.
3: C'est une preuve supplémentaire.
2: Ah, c'est plusieurs parents qui ont eu un coup de vieux en voyant ça, assurément, en fin de semaine.
3: Il y avait Révitem, Métivier, probablement, mais à l'envers, là, qui, sur la Côte-Nord, dit, moi, j'ai travaillé de nuit en fin de semaine.
2: Ouais. Ah, ben, il faut ce qu'il faut.

0: gros, ouais. Elle dit, ma sécheuse m'a lâché avec une famille de 4.
1: Oh, tabarnouche!
0: Elle dit, oui, j'ai une corde à linge, mais avec la température qui était pas de mon bord en fin de semaine...
1: Hey, on s'entend que... Hein?
0: Mais j'ai fait, écoute, Jessie, je suis d'accord avec toi. Moi, ma laveuse, ma sécheuse marche. Mais moi aussi, je suis rebutée par sécher mes vêtements. Mais il fallait que je fasse une brassée. Fait que j'ai accroché dans le sous-sol. J'ai manqué partir une attisée pour que ça sèche un peu plus, mais
1: ouais,
0: non.
1: Mais là, maintenant, il faut quand même se calmer l'attisage.
0: Je me suis retenue de l'attiser.
1: Mais tu sais...
0: Mais ça a séché, maintenant, là.
1: Mais pour notre auditrice, là, la laveuse qui lâche, là, avec une grosse
0: sécheuse.
1: Famille... La sécheuse. Bon, mais quand même, là, c'est quoi, tu te résous à faire ça comme Émilie Bordelot, tu sais?
0: Ben, elle séchait sa corde, elle ici, mais Émilie, elle avait dans la rivière, mais elle séchait sa corde.
1: Oui, c'est ça. Bon, au moins, toujours pas aller laver dans la rivière Moisy, là, tu sais, avec son savon, puis la planche à frotter, tout ça, là, pour
0: on a
1: le linge de la famille.
0: Autres, tu vas rire, mais on a encore le tordeur de ma grand-mère qui aurait 100 quelques années, là.
1: Non, mais hey, ça t'offre.
0: Hey, mais ça, là,
1: machine,
0: mon père m'avertissait tellement. Fait, mais pas tes doigts là, mais pas tes doigts là. Hey, ça, c'était pour les tapis, les laises. Mon père lavait les laises avec ça. Ben écoute, ça n'a pas sorti souvent, mais ça a sorti des fois.
1: Bon. Des souvenirs de jeunesse, toi, là, matin.
0: Oui,
1: là.
0: Moi, j'ai tout ça, moi.
1: Vous autres, vous avez fait quoi en fin de semaine? Votre fait marquant du dernier week-end via les pages Facebook de Haut dans l'Est du Québec. De toute façon, de prendre de vos nouvelles, comment ça s'est passé pour vous le week-end dernier. Alors, allez-y avec vos commentaires via nos réseaux sociaux ce matin. 88-724-9870 également pour vos salutations, vos vœux d'anniversaire. On s'occupe de ça pour vous d'ici là. On parle actualité dans un instant sur 11 000 matins.
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4: Bon lundi, ici Louis-Philippe Arnoirel. Nous débutons à l'international alors que les États-Unis et l'Iran sont parvenus à un accord préliminaire visant à rouvrir le détroit d'Ormuz et à prolonger un cessez-le-feu fragile dans la guerre au Moyen-Orient. Cela pourrait permettre au pétrole et au gaz naturel dont le monde a désespérément besoin d'atteindre le marché mondial. Les détails de l'accord n'ont pas été immédiatement rendus publics et l'Iran a indiqué que sa mise en œuvre ne commencerait pas avant la signature qui, selon le Pakistan, médiateur clé, devrait avoir lieu vendredi en Suisse. Cela pourrait offrir un moyen de mettre fin à une guerre qui a fait des milliers de morts à travers la région, notamment parmi les principaux dirigeants iraniens. Le premier ministre Mark Carney se rend à Évian-les-Bains en France pour le sommet du G7 au lendemain de l'annonce par le président américain Donald Trump d'un accord visant à mettre fin au conflit en Iran. Monsieur Trump a annoncé cet accord hier. Il a ajouté qu'il avait autorisé la levée du blocus américain dans le détroit d'Ormuz. Alors qu'il se trouvait en Irlande cette fin de semaine, Monsieur Carney a déclaré à la chaîne d'information irlandaise RTE que la guerre en Iran était le sujet numéro un du G7, ajoutant que la guerre en Ukraine constituait également un enjeu majeur. Le premier ministre rencontrera aujourd'hui le président du Conseil européen Antonio Costa et la présidente de la Commission européenne Ursula von der Leyen avant de participer à un dîner de travail consacré aux questions géopolitiques et économiques. Et pour terminer, le Parti libéral du Québec a envoyé hier une mise en demeure au chef péquiste Paul-Saint-Pierre Plamondon, lui demandant de retirer ses propos liant le PLQ au crime organisé. Le Parti libéral a aussi demandé des excuses formelles, mais M. Saint-Pierre Plamondon a fait savoir qu'il ne se rétracterait pas. Le PLQ donne un délai de 72 heures suivant la réception de la lettre pour présenter des excuses publiques. En cas de refus, le parti se réserve le droit d'exercer tous les recours appropriés. C'est ce qui complète vos actualités Arsenal Média. Passez une bonne journée sur nos ondes.
5: On se parle, les Hurricanes de la Caroline sont les nouveaux champions de la Coupe Stanley. Victoire de 3-0 hier contre les Knights de Las Vegas. Les Hurricanes remportent donc la série en 6 rencontres. Taylor Hall, Jackson Blake et Nikolaj Hellers dans un filet désert sont les marqueurs pour la Caroline hier soir. Brendan Bossy qui a bloqué 22 tirs contre 20 pour son vis-à-vis Carter Hart chez les Golden Knights. C'est la deuxième coupe en histoire pour les Hurricanes 20 ans après leur première conquête à 37 ans et 277 jours, pour être plus précis. Jordan Staal devient le plus vieux joueur de l'histoire à mériter le trophée Conn Smythe. Lui qui a été auteur d'au moins un but dans les 5 premiers matchs de la finale. Il a terminé les éliminatoires avec 12 points. Alors, on va reparler justement de cette conquête de la Coupe Stanley dans notre segment, la game numéro 2. Ratez pas ça aux alentours de 8h30 ce matin. On parle également de Coupe du Monde. Hier, des victoires pour l'Australie. L'Allemagne a planté Curaçao par la marque de 7-1. Tout le monde s'y attendait. Victoire également pour la Côte d'Ivoire, la Suède qui a gagné 5-1 sur la Tunisie. Et match nul hier, 2-2 entre les Pays-Bas et le Japon. Aujourd'hui, on surveille les duels Espagne-Cap-Vert, Belgique-Égypte, Arabie Saoudite-Uruguay et Iran-Nouvelle-Zélande. Ça, il y a toujours le petit côté politique. Là. Ouais. L'Iran qui va jouer aux États-Unis. Iran, aux États-Unis, ils jouent leur match. Après ça, ils sautent dans l'avion, puis ils s'en retournent au Mexique, où ils sont basés, en raison des tensions entre les deux pays. C'est comme ça que ça marche. Ouais, c'est ça. Pas facile, mais il y a un petit côté politique qui s'invite, bien évidemment, dans la Coupe du monde de soccer. Et on parle de Formule 1. En terminant, Lewis Hamilton, qui a remporté le Grand Prix de Formule 1 d'Espagne, qui a eu lieu hier sur le circuit de Barcelone-Catalogne. 106e victoire en carrière pour Lewis Hamilton. C'est sa première depuis juillet 2024.
6: Ça faisait longtemps.
5: Et sa première chez Ferrari. C'est la dernière qui a gagné, il chauffait une Mercedes. Depuis qu'il chauffe une Ferrari, il n'avait jamais gagné de Grand Prix.
6: Il avait l'air
0: plus content que d'habitude.
5: Ah, oh, il était très dû. Il a devancé George Russell et Lando Norris, le leader au classement des pilotes, Kimi Antonelli, qui a été contraint à l'abandon au 65e tour, des ennuis mécaniques sur sa Mercedes.
0: On a pour cette île avertissement jaune de pluie avec de bonnes quantités prévues, jusqu'à 40 mm d'accumulation, des rafales de vent allant jusqu'à 70 km/h avec un maximum de 11. On est à 7. Pour la Matanie, 14 degrés présentement avec un max à 16. Quelques averses aussi qui sont au menu avec 10 mm d'accumulation dans ce cas-ci. Rimouski, 7 degrés sur un max de 16. Averses et encore pointe de vent à 40 km/h pour aujourd'hui.
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0: Belle journée d'anniversaire à Natacha Saint-Pierre de Rimouski, un collègue du monde des médias et ancien partenaire de Quiz, Michel Turcotte, qui a 71 ans aujourd'hui, et encore Régine Gauthier, qui habite Sainte-Félicité.
1: Vous autres aussi, vous avez des vœux d'anniversaire à faire, hein? Envoyez-nous ça, 88-724-9870. On s'occupe de ça pour vous autres d'ici 9h. Et également via le 88-724-9870. 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On va jouer dans les prochaines minutes avec notre jeu d'eau pour le fun avec le jeu Oh! Un intrus. Ça s'en vient dans un instant après Fastball The Way. Bon lundi dans les 100 000 matins.

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2: On est le lundi 15 juin, on débute une nouvelle semaine ensemble, bien branché à haut partout dans l'est du Québec. Mais c'est pas parce qu'on commence une semaine qu'il n'y a pas de raison de célébrer, mesdames, messieurs. Alors, au chapitre de nos journées du jour à souligner, aujourd'hui, journée nationale des prunes. Faut attendre un petit peu.
3: Parce que quand on en a trop, mais c'est pas tout de suite, c'est à l'automne.
2: C'est la journée nationale de nettoyage des conduits d'aération, Stéphanie.
3: Ah, mais c'est un petit rappel sympathique.
2: Chose que, écoute, je sais pas, la dernière fois, quand ça a été fait dans les studios de haut.
3: Ça
2: remonte à loin.
3: À un moment donné, je me suis dit, peut-être que, tu sais, moi, j'ai ma maison depuis 15 ans, puis je l'avais jamais fait faire. Là.
2: Ah, ben, c'est pas une mauvaise idée. Hein?
3: Ceux avant moi, pense pas non plus qu'ils étaient trop pro-mécanique du bâtiment. Là, fait que je l'ai fait faire il y a pas longtemps.
2: Alors, ben, tant bien fait. Journée nationale également de la photographie de la nature. Hey, on est tellement gâtés dans notre région avec des photographes aussi dans l'est du Québec là qui sont passés maîtres dans l'art de photographier la nature de chez nous. On vous salue ce matin. La petite dernière et non la moindre, parce que je me vois vraiment pas faire ça ici. J'aurais vraiment pas fait ça. C'est la journée Apporte ton chat au travail.
3: Ben, j'étais un peu...
2: Imagine mon chat Diego qui se promène un peu partout, là.
3: T'es un peu allergique, moi, en plus.
2: Il est du genre un peu nerveux, en plus, là. Il serait probablement monté sur le comptoir. Peut-être que mon chat Choupette se serait couché sur ton ordinateur aussi. C'est son genre à faire ça. Mais très peu pour moi. Alors, choisissez votre journée, mesdames, messieurs. Ben, tu sais, chat au travail, si tu es en télétravail, c'est plus facile à réaliser, effectivement.
3: Ça.
2: Alors, choisissez votre journée et célébrez, les amis, en ce lundi 15 juin. Mais là, ça a l'air de rien, mesdames, messieurs, mais il est 8h11. Et ça, 8h11, ça veut dire qu'il est rendu quelle heure, monsieur, la grosse voix de la radio?
1: Mesdames, messieurs, pour les 100 000 matins, c'est l'heure du quiz!
2: Et ce matin, on joue à un intrus! Je vous donne une liste de personnalités et vous devrez me dire lequel a pas d'affaires là. Et ça se passe via le 418-724-9870 ce matin. Et ce matin, la thématique joueur de hockey.
3: OK.
2: Parce que on vient de terminer la saison dans la Ligue nationale de hockey. Les Hurricanes de la Caroline ont remporté la Coupe Stanley hier. Alors, joueur de hockey, je vous donne quatre noms de joueurs et vous devez me dire lequel a pas rapport là au 418-724-9870. Alors, les joueurs. Jordan Staal, Sam Bennett, Connor McDavid et Jonathan Marchessault. Lequel a pas rapport dans la liste ce matin? Jordan Staal, Sam Bennett, Connor McDavid et Jonathan Marchessault. 418-724-9870. Stéphanie, toi...
3: Ben non, je n'ai rien à dire là-dessus, moi. Voyons donc.
2: Tu ne les connais pas, tu ne sais pas pour quelle équipe ils jouent.
3: Je suis dans un néant
2: Le néant le plus total et complet. Jordan Staal, Sam Bennett, Connor McDavid et Jonathan Marchessault. Lequel n'a pas d'affaires dans cette liste-là ce matin? 418-724-9870. Hey, on va aller au téléphone. Oh, bonjour, à qui je parle?
4: Jérémy Deschaine.
2: De quel endroit, Jérémy?
4: De Rimouski.
2: Yes! Et Jérémy, ta réponse, c'est pour quelle raison tu as choisi ce joueur-là dans la liste que je t'ai donnée?
4: C'est Connor McDavid, puis il n'a pas gagné une Coupe Stanley.
2: Ben, mon cher Jérémy. C'est effectivement Connor McDavid. La nuance, c'est que tous ces gars-là ont remporté le trophée Conn Smythe remis au meilleur joueur des séries éliminatoires. Mais Jordan Staal, il l'a gagné avec les Hurricanes hier. Il a gagné la Coupe Stanley. Sam Bennett, il avait gagné la Coupe Stanley. Jonathan Marchessault également. Mais Connor McDavid a gagné le trophée du meilleur joueur des séries sans être dans l'équipe gagnante de la Ligue nationale de hockey, sans être dans l'équipe gagnante de la Coupe Stanley. Mon cher Jérémy, félicitations, mon cher. Bon.
4: Merci.
2: As-tu regardé le match hier, Jérémy?
4: Je t'ai dit
3: que
4: depuis que le Canadien
3: est éliminé,
4: j'ai arrêté d'écouter.
3: Ben, est-ce que c'est ça l'affaire? Survivor
4: Québec? C'est moins intéressant,
3: mettons. OK. Ah. Ben, Mathieu puis moi, on l'a écouté. En tout cas, on aurait pu en jaser.
2: Non, toi,
3: là...
2: tu l'as écouté, mais moi, je ne l'ai pas écouté. J'ai dormi tout le long.
3: Ah,
2: hey,
3: c'est ça.
2: Hey, Jérémy, merci beaucoup d'avoir joué avec nous autres ce matin.
4: Hey,
2: salut, bonne journée. Hey, on joue encore demain avec un autre jeu d'eau. 8h10, on joue pour la fun. Vous avez été très nombreux à nous texter au 418-724-9870 pour nous dire combien de soirs ça dure les grandes fêtes TELUS 2026. qui gagne ces laissez-passer pour assister à ces spectacles-là? C'est le last call. Vous nous textez la bonne réponse dès maintenant au 88-724-9870. Le nombre de soirs, ouais. Votre nom, prénom et de quel endroit vous nous écrivez.
3: Pis si vous me l'avez déjà texté une fois, c'est correct.
2: C'est réglé.
3: C'est réglé. Il y en a, là, je pense, le max, c'est 22. Il y en a plein qui l'ont texté.
2: Ah oui, il y en a qui ont texté autant
3: oui,
2: que ça.
3: Oui,
2: ah
3: ouais. Tu sais, quelqu'un qui veut, il veut.
2: On va savoir qui gagne dans un instant dans les 100 000 matins sur O.
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0: Oh, partout dans l'Est du Québec, vous pourrez les entendre le dimanche soir lors des grandes fêtes TELUS dans le cadre de leur tournée d'adieu. Ils viennent nous offrir un dernier show à Rimouski durant leur prolifique carrière. Et bien évidemment, ce matin, on a comme cadeau à vous offrir des laissez-passer pour deux personnes pour assister à tout le festival qui dure combien de soirs, ce festival-là, Stéphanie?
1: Ah ben là, je peux pas le dire parce que c'est
0: comment
1: la question, c'est la question qu'on vous pose.
0: Non, mais on fait le tirage là.
1: On fait le tirage là. Ah, mais là, j'allais dire, hey, j'ai plein de noms puis plein de salutations à faire.
0: Ben oui, mais non, c'est là que ça se passe.
1: C'est là que ça se passe. Parfait.
0: C'est du 29 juillet au 2 août prochain. Donc, si vous comptez 29, 30, 31, premier, 2, ça fait 5 soirs de spectacle.
1: Oui.
0: Dans le cadre enchanteur du Parc Beau Séjour à Rimouski.
1: Est-ce qu'on appelle la personne?
0: Bon, on peut tenter notre chance.
1: As-tu envie?
0: Ben, regarde, la dernière fois qu'on a appelé la personne, ça a été un moment pittoresque de la radio rimousquoise que ça a donné. Parce que je m'en suis fait reparler même. Écoute, des gens ils ont fait « Ouais, vous avez eu de la misère à rejoindre la personne gagnante l'autre jour. »
1: Mais pour répondre, c'est ça l'affaire.
0: Ben oui, c'est ça, là. C'est ça, faut absolument répondre. De toute façon, vous nous avez texté, donc forcément, votre téléphone, il est pas trop loin. Ça va me prendre le numéro
1: dans
0: un avenir plus ou moins rapproché, Stéphanie.
1: T'es en train de t'écrire ça, là,
0: ouais, c'est ça.
1: Écoute, je ferais peut-être le 1, mais c'est supposément de Rimouski.
0: OK, bon, ben ouais, mais
1: le numéro donne pas l'impression.
0: Ouais, c'est ça. Peut-être que je vais voir si mon téléphone collabore. Yes,
1: oui.
0: Il collabore, donc.
1: Alors, vous avez texté. Mettez-vous pas ses nerfs avec ça, mais ça se peut que ça sonne.
0: Yes.
1: Alors, mais sachez que là, on avait une paire de laissez-passer ce matin à vous donner. Il y en a un autre si c'est la fin de la semaine.
0: Yes.
2: Le numéro composé n'est pas valide. Veuillez.
0: Bon, mais c'est ça, c'est parce que j'ai fait ça, hein. Okay. Ça doit être ça. Donc,
1: ça veut dire que c'est... Ah ah!
0: Peut-être. Sinon, ben, ça va être de ta faute.
1: Non, ça sonne.
0: Ben, c'est toi qui m'as donné le numéro, hein?
1: La la la.
3: Oui, bonjour.
1: Bonjour, est-ce que je parle à Cindy Trudel?
3: Tout à fait.
1: Eh bien, Cindy, t'es à la radio présentement en ondes, donc dis pas de niaiseries. C'est pour te dire que tu mets la main sur le laissez-passer pour les grandes fêtes TELUS.
0: Yes, sir! Oh, yeah!
1: Tu m'en belle forme. Ben oui, mais ça, 5 soirs, t'avais la bonne réponse, comme ben du monde. Toi, t'es de Rimouski, Cindy?
3: Oui.
1: C'est ton numéro de cellulaire qui nous a bien mêlés, là.
0: Cindy, est-ce que t'avais déjà mis la main sur tes billets pour assister aux grandes fêtes?
3: Non, j'avais pas réussi, donc je suis vraiment, vraiment, vraiment contente.
0: Ah ah! Ben, ça va être sur notre bras, ces 5 soirs d'action. C'est quoi le show que t'as le plus hâte de voir maintenant que tu sais que tu vas être du party du 29 juillet au 2 août prochain?
3: Vite comme ça, j'ai tout hâte de toutes les voir, honnêtement. J'ai pas de préférence, là.
1: Angine de poitrine, tu vas-tu être là?
3: Ça, j'ai sûr.
1: Ah, le gars, tu vois, moi aussi. Cœur, mais laissez passer,
0: partir
1: vraiment,
0: le, partir
1: de poitrine.
0: Le festival de la meilleure manière. Ben, Cindy, encore une fois, félicitations,
3: bravo!
0: Ma chère.
3: Hey, merci beaucoup.
0: On va se croiser aux grandes fêtes TELUS avec les milliers de personnes qui sont là-bas.
1: Magasine-toi du linge picoté, là, ça va être le fun.
0: Pour le show d'Angine.
1: T'en as en masse. Hey, garde la ligne, je vais prendre tes coordonnées pour pouvoir régler le dossier.
3: Super, merci beaucoup.
0: Félicitations, Cindy, bye-bye.
3: Merci, bye-bye.
0: Cindy Trudel, notre grande gagnante de cette première paire de laissez-passer qu'on a à vous offrir cette semaine pour assister aux grandes fêtes TELUS. 5 soirs d'activité du 29 juillet au 2 août prochain au Parc Beau Séjour de Rimouski. Et je dis la première paire de laissez-passer qu'on a à vous offrir cette semaine parce que d'ici la fin de la semaine, on en aura une autre paire à vous offrir dans vos 100 000 matins sur au partout dans l'Est du Québec. On parle d'actualité dans un petit moment.
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8: Bon lundi, les forts vents perturbent l'horaire de la traverse Matane-Bécomo-Godbout depuis quelques jours. La Société des traversiers redirige le voyage du F.A. Gautier de 8 heures ce lundi de Matane vers Bécomo plutôt que Godbout. Environnement Canada prévoit des vents jusqu'à 70 km/h, de la pluie intermittente et des nappes de brouillard sur la côte nord. Le transport, l'alimentation et l'accès aux services de santé s'inscrivent en tête des enjeux sociaux sur lesquels la MRC de Sept-Rivières souhaite agir. Une mobilisation sans précédent par la table des partenaires en développement social permet d'établir les priorités pour Sept-Îles et Port-Quartier. Près d'une cinquantaine d'organismes ont identifié 8 priorités qui demanderont des actions pour améliorer durablement la qualité de vie des citoyens. Et puis le retour du Festi Grill sur un nouveau site à Sept-Îles après une année de pause mise sur la bonne bouffe avec la présence du Rib Fest, beaucoup de food truck et des groupes de musique régionaux. Un retour aux sources convient le président et fondateur du Festi Grill de la Côte-Nord, Hugo Rossignol. L'événement prévu du 14 au 16 août se déroulera pour la première fois au Parc du Vieux-Quai. Du jamais vu à Sept-Îles, annonce Hugo Rossignol, qui rappelle que le Ribfest est une entité qui se promène en tournée dans plusieurs villes avec des food trucks spectaculaires de plus de 30 pieds de long, et 30 pieds de haut. Détails et entrevues sur macotenord.com.
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9: Une bonne dose de pluie aujourd'hui pour Sept-Îles Port-Quartier avec des quantités qui peuvent atteindre 40 mm dans les prochaines heures, des rafales de vent à 70 km/h. Il y a même avertissement jaune de pluie lancé par Environnement Canada. Il y a quelques shows à venir dans le cadre de la tournée du Rozek qui seront présentés à Sept-Îles à la salle Jean-Marc Dion. Le prochain show, lui, c'est Classe moyenne, le 27 juin prochain. Classe moyenne qu'on entend fréquemment sur les ondes de O99.1. On célèbre l'amitié, la musique et le plaisir d'être ensemble. Salle JMD.com pour les billets.
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12: 8h28, bon, c'est fait, la série finale de la Coupe Stanley, c'est réglé, les Hurricanes ont battu les Golden Knights hier. Avez-vous regardé le match? Vous avez fait comme notre ami Jérémy dire, hey, depuis que le Canadien est éliminé, J'avais pas regardé. Moi, j'ai regardé, mettons, la troisième période. On va être franc. Mais,
9: parce que tu t'es réveillé à la troisième période.
12: Je me suis réveillé avant. L'analyse, justement, de cette finale de la Coupe Stanley. Qu'est-ce que j'ai pensé de ce que j'ai vu de cette saison qui se termine également dans la Ligue nationale de hockey avec la victoire des Hurricanes? On en jase dans notre segment La Game spéciale finale de la Coupe Stanley dans un instant. Mais justement...
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1: Une autre game ce matin parce que les Hurricanes de la Caroline ont remporté le sixième match de la série contre les Golden Knights de Las Vegas et ont mis la main sur le précieux trophée, la Coupe Stanley qui a été remportée hier pour mettre un point final à la saison 2025-2026 dans la LNH. Tu sais, j'ai regardé le trophée là, quand il est déposé, tout ça, là. C'est lui le plus beau. Ah, oh, sérieusement, la Coupe Stanley, quel beau trophée.
2: C'est le plus populaire aussi. C'est le trophée le plus populaire, ben, connu de tous. Là.
1: Aux États-Unis, ils s'en foutent un petit peu, là, tu sais, parce qu'on s'entend que le baseball, le basketball, le football va passer avant. Là. Mais tu sais, quand tu regardes les trophées remis dans les ligues de sport majeures en Amérique du Nord, là, tu sais, le trophée Vince Lombardi... C'est un gros ballon de football. Le trophée du basket, c'est un gros ballon de basket avec un panier. Le trophée du baseball, c'est comme des drapeaux autour d'un stade. Là. C'est comme pas clair, c'est quoi. Mais la Coupe Stanley, c'est vraiment elle la plus belle. Et hier, c'est Jordan Staal qui l'a levé à bout de bras hier. Tu sais, il est devenu le joueur le plus vieux à remporter le trophée Conn Smythe également, le joueur le plus utile à son équipe durant ses séries éliminatoires. Puis tu sais, il a joué un style de hockey de série parfait, Jordan Staal. Tu sais, il a marqué dans les cinq premiers matchs des séries, il a marqué un but dans les cinq premiers matchs de la série finale. Puis tu sais, l'impact d'un Jordan Staal au sein de cette équipe-là, là, ça allait au-dessus des points. En termes de mise en jeu, il a été excellent. En termes de jeu défensif, en termes de leadership aussi, parce que c'est pas le dernier venu, là, 37 ans et 277 jours. Là, il y en a de l'expérience en arrière de la cravate, ce gars-là. Et ça fait longtemps qu'il attendait ce moment-là de pouvoir soulever à bout de bras la Coupe Stanley. Sa présence physique également qui s'est fait remarquer durant cette finale de la Coupe Stanley contre les Knights de Vegas. Ça a paru. Autre chose également qui a paru, le tournant devant le filet quand Brandon Bossy est venu en remplacement de Frédéric Anderson devant le filet, ça a changé la donne pour les Hurricanes parce qu'on sentait que avec Anderson devant le filet, il y avait de quoi qui marchait pas, puis probablement qu'on apprendra que Anderson était blessé, il a peut-être été chamboulé aussi par le décès de Claude Lemieux, son agent durant ces séries éliminatoires-là. Toujours est-il qu'on l'a pas revu après le match où Brandon Bossy est venu en relève à Frédéric Anderson. On l'a plus revu. C'était pas lui qui était le gardien numéro 2. C'est lui qui a quand même été le deuxième à soulever le trophée hier. Ça montre quand même à quel point on apprécie le bonhomme dans le vestiaire. On apprécie son apport durant les séries. Mais je pense vraiment que le tournant de cette série-là, c'est quand on a envoyé Brandon Bossy devant le filet et qui a fait le travail, qui a fermé la porte. À un moment où est-ce que les Golden Knights auraient pu avoir l'espoir de dire « Hey, on est capable de remonter ça, on est capable de se sauver avec cette série-là. » Bossy a fait la job devant le filet et ça a venu solidifier une position qui était un peu chambranlante dans le système des Hurricanes de la Caroline. Parlons-en du système, le système que Rob Brind'Amour a mis en place également autour de son équipe. Ça a fait en sorte que c'était une des équipes la plus difficile à affronter en série, avec un échec avant agressif, la pression toujours constante, les attaquants qui s'engagent en défensive pour venir étouffer le système de l'équipe adverse. On l'a vu contre les Canadiens de Montréal dans la finale de l'Est. On l'a vu également en grande finale de la Coupe Stanley et surtout dans le match d'hier, à quel point on a été capable de refermer le jeu et de faire en sorte que les tirs qui se rendaient au gardien de but, il n'allait pas avoir trop de misère à les bloquer. Et puis, on fait en sorte que l'adversaire a très peu d'ouverture pour pouvoir prendre des tirs. Hier, ça a été très efficace. Et ça a été comme ça pendant une bonne partie des séries éliminatoires. Et tu sais, on s'est rendu compte aussi que une équipe qui mise sur de la profondeur, ça a peut-être plus de chances de gagner le gros trophée versus une équipe qui est tirée par une super vedette. On l'a eu l'exemple avec les Oilers d'Edmonton dans les deux dernières années, tirés par des super vedettes comme Leon Draisaitl et surtout Connor McDavid. Mais on manque de profondeur, entre autres en avant du filet pour les Oilers, et ça leur a coûté cher. Le fait est qu'ils n'ont pas mis la main sur le trophée, malgré le fait qu'ils se sont rendus deux fois en finale. Mais les Hurricanes de la Caroline, eux autres, ont travaillé sur leur profondeur. Quand on regarde ça, oui, il y a des gars qui ont déjà été des gros noms dans la Ligue nationale de hockey. Un Taylor Hall, un Jordan Staal... Mais il n'y a pas de super vedette que tu fais, hey, c'est grâce à lui qu'ils vont gagner. Donc ça, ça a été une formule aussi qui a permis aux Hurricanes d'avoir des ressources qui venaient d'un petit peu partout pour pouvoir espérer l'emporter tout au long des séries. Puis je pense que ça aurait été payant. Puis tu sais, puis l'appréciation générale de la série, ben, elle nous a quand même un petit peu étonnés parce que il y a eu du jeu extrêmement serré. Il y a des matchs qui auraient pu tourner à l'avantage des Golden Knights plutôt qu'à l'avantage des Hurricanes et vice-versa. On a eu droit quand même à une bonne série finale de la Coupe Stanley, malgré le fait que c'était pas des équipes qu'on savait qu'elles allaient nous donner un feu d'artifice offensif. On a eu droit quand même à une finale qui a été serrée, âprement disputée. Mais chapeau aux Hurricanes de la Caroline, qui était vraiment la meilleure équipe dans ces séries éliminatoires. Tu sais, ils ont éliminé Ottawa et Philadelphie en 4 rencontres. Montréal, ils ont réglé le cas en 5. Et les Golden Knights, ils ont réglé le cas en 6. Donc, 16 victoires, 3 défaites durant ces séries éliminatoires-là. Ça montre à quel point les Hurricanes de la Caroline ont été efficaces. Et chapeau à Rob Brenamour et à toute son équipe pour justement cette grosse victoire. Maintenant, c'est de voir comment ça va durer, ça. T'sais, de voir aussi l'espèce d'héritage qu'un gagnant de la Coupe Stanley peut laisser. De voir si, un, l'année prochaine, on va être autant compétitif. Et deux, de voir s'il n'y a pas des équipes qui pourraient tenter de répéter un petit peu la formule qu'on a chez les Hurricanes de la Caroline pour dire, ben tabarnouche, ça a marché en Caroline. Pourquoi pas chez nous? Ça pourrait marcher chez nous, un système comme ça. Alors, on verra bien sûr si cette victoire de la Caroline en grande finale de la Coupe Stanley cette année, si ça aura fait des petits. Et si ça saura perdurer, est-ce que les Hurricanes répéteront l'exploit l'année prochaine? Il n'y a rien de moins sûr, mais assurément, pour cette année, c'est eux autres les champions. Alors, bravo aux Hurricanes qui ont remporté de gros trophées hier dans la LNH.
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0: 8h42, merci d'être là dans les 100 000 matins sur Eau, partout dans l'Est du Québec. Je veux saluer ce matin quelqu'un qui va représenter l'Est du Québec et le Bas-Saint-Laurent dans une émission l'automne prochain à la télé.
1: C'est L'amour est dans le pré.
0: Non, parce que c'est son chum qui m'a envoyé un message.
1: Ah!
0: Il s'appelle Frédéric, non, okay. Il dit « Je voudrais qu'on salue ma blonde, elle s'appelle Léa Charest, Léa qui a été sélectionnée pour participer à l'émission Masterchef Québec en septembre prochain à TVA. » Hey, bravo!
1: Hey!
0: Parce que c'est pas facile, cette mosus d'émission-là. Faut que tu saches cuisiner sur un solide temps.
1: Faut pas que tu sois professionnel, mais faut que tu sois bon comme un professionnel.
0: Mais pas loin, tu sais, c'est ça l'affaire. Alors, c'est Frédéric, son chum, qui dit, hey, on est fiers d'elle, les deux filles, toute la famille. On sait qu'elle va bien nous représenter, qu'elle va représenter la région du Bas-Saint-Laurent comme une championne. Alors, c'est fait. On a très hâte de la voir en action et de voir le genre de plat qu'elle va cuisiner à cette émission-là qu'on va surveiller assurément l'automne prochain. Bravo à Léa, qui a été sélectionnée pour Masterchef Québec. Bravo! C'est le fun quand on a participants de l'Est du Québec dans ces grosses émissions de télé-réalité-là. Hey, dans un instant, on va parler des enfants au restaurant. Comment on gère ça? Ça revient dans notre machine à café ce matin.
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2: C'est quelque chose qui a retenu l'attention dans l'actualité il y a quelques jours de ça et les gens continuent d'en jaser, de donner leur opinion de comment on gère les familles qui vont manger dans les restaurants ici au Québec.
3: Ouais. Ben, vous vous souvenez peut-être de cette histoire qui a circulé la semaine dernière. C'est Mélissa Bédard qui parlait de son conjoint qui avait amené les enfants dans un restaurant, un restaurant Mike's, puis avait dénoncé le mauvais traitement qu'avait subi sa famille là-bas dans un resto de Québec. La chaîne qui a présenté ses excuses. C'est sûr qu'on a frappé, aussi sur les parents, on a frappé sur le resto, on a frappé sur les employés, la tolérance, mais on a eu aussi l'occasion de faire un retour, tu sais, réfléchir un peu.
2: Ouais, se regarder dans le miroir.
3: Exactement. C'est-à-dire, qu'est-ce qu'on peut faire, nous? T'sais, parlons-en. Posons-nous la question. Et c'est l'Association Restauration Québec qui a voulu faire un bilan de comment ça se passe sur le terrain. T'sais, c'est une question délicate aussi, quand le fait que ça soit ressurgi dans l'actualité. Puis, on mise beaucoup maintenant sur l'accueil de la jeune clientèle dans les restos. On fait des aires de jeu. On sert un petit napperon avec des crayons de tir. Mm-hmm. On voit dans un petit racoin quelques bébelles qu'on peut amener à la table pour occuper les enfants.
2: Ben ça, c'est pas nouveau. Non. Stéphanie, là, moi, je me souviens, ma fille était enfant en bas âge, là. Il y avait ça aussi dans les restaurants.
3: Mais pas dans tous les restos. Mais là, on veut de plus en plus l'offrir parce qu'on fidélise les tout-petits qui vont devenir les clients de demain. Parce qu'en général, il y a une grande tolérance envers les clients qui viennent manger avec leur marmaille. Puis tu sais, moi, à chaque fois, là, quand je suis cliente dans un resto puis j'entends gazouiller un peu trop fort, je me dis, hey, je voudrais pas être à leur place, ces parents-là, à avoir à gérer ça en public. On a tous été des enfants.
2: Un peu, là. Tu dis gazouiller, c'est le fun d'entendre ça. Un enfant qui a du fun, ça, c'est correct d'entendre ça, là. Moi, ça me dérange pas. Moi, je vais au resto, puis qu'une famille, puis les enfants ont l'air d'avoir du fun, puis ça s'amuse, puis c'est dans la joie, l'allégresse. Ça se tolère mieux que un enfant qui pète une crise, là, oui. Mais que là, il veut rien savoir.
3: Qui veut faire sa loi, là, même au resto.
2: Oui, c'est ça. Puis là, les plombs ont pété.

0: arriver.
1: Ben oui.
0: C'est de l'éducation aussi.
1: Ça arrive aussi des fois où est-ce qu'on sortait au restaurant avec Alexandra, puis là, il y a, pour une raison X ou Y, là, ça ne marchait
0: plus,
1: pas,
0: là,
1: elle ne s'endurait pas. On allait prendre une petite marche avec elle à l'extérieur.
0: Ben oui, oui.
1: Tu sais,
0: oui,
1: c'est ça, le temps qu'un, mademoiselle se calme,
0: ouais.
1: Et deux, ça faisait en sorte que les gens autour de nous autres au restaurant pouvaient se calmer aussi à travers ça tout
0: fait.
1: Ça. T'sais.
0: Mais on parle que... même d'offrir une formation, imagine-toi, pour les employés, pour essayer de leur donner un, deux ou trois. 3-4 trucs pour gérer
1: pas,
0: les enfants. Là.
1: Mais c'est pas à eux autres à gérer ça, Stéphanie. C'est aux parents à gérer leurs enfants.
0: Ouais, ouais, ouais.
1: Si tu sais que dans ta journée, que tu vois les choses aller avec ton enfant puis qu'il est comme un petit peu plus prompt à réagir puis à décider que ça fait pas son affaire, ben... Ça serait peut-être une bonne idée de reporter ta petite sortie au resto avec Junior. Tu sais, il y a ça
0: ben
1: aussi. Il faut en être conscient comme parent que des fois, les activités que nous autres on veut faire en adulte avec les jeunes, ben des fois les jeunes, ça se peut qu'ils soient pas dans le meilleur état d'esprit
0: non.
1: pour pouvoir avoir cette activité-là en famille, cette sortie-là au resto. Puis tu sais, en plus c'est un luxe là dorénavant là, de se payer une sortie au resto en 2026. Fait que tu sais, ben c'est ça. Tu sais, si tu vas au resto avec les enfants puis que les enfants sont comme dans un état où est-ce qu'ils ont de la misère à se gérer puis ils se comprennent plus puis ça pète une coche. Ben c'est parce que tu passeras pas un bon moment. Tu vas sortir de là, tu seras pas content, puis ben évidemment ça se peut qu'autour de toi ben il y a des gens qui soient pas contents non plus, tu sais, donc ça fait beaucoup de choses à gérer. Faut y penser à la base avant de partir là, d'évaluer la situation, de dire c'est une bonne idée, ah c'est une bonne journée, on va y aller, c'est une moins bonne journée, ben je pense que je vais me garder une gêne. Il y a ça aussi qu'il faut faire.
0: Il faut apprendre aussi que si vos enfants se rendent compte que quand ça va bien, ben on va au resto, ben ils vont peut-être jouer low profile puis ben faire ça. Mais tu sais, je pense à McDo puis Saint-Hubert là, ce sont vraiment les chefs de file dans l'intégration des enfants. Puis Saint-Hubert le dit, on se cache pas là, la stratégie ça a pour but de ramener les familles aussi dans les salles
1: ben
0: à manger, parce que c'est pas partout que tu te dis est-ce que c'est approprié pour les enfants. Mais bon, tu sais, les enfants vieillissent un moment donné, ils se contrôlent un peu mieux, mais...
1: Ah ben oui.
0: Mais je pense
1: rien qu'une tablette ou qu'un téléphone peut pas régler aussi bien des fois.
0: Puis dites-vous que pour l'été, c'est pire encore parce que là, les familles sortent, on prend la route, on fait des escales au resto.
1: Ben oui.
0: Puis c'est ça, on se paye la traite. Tu le dis, c'est un luxe, mais c'est un luxe aussi de passer un bon moment au resto. Donc, c'est un penser du bien, je pense, autant des deux côtés.
1: Vous autres? Les enfants au resto, comment vous gérez ça, que vous soyez client sans enfant ou client avec enfant? Tu sais, ça vous a-tu déjà arrivé d'avoir à gérer une crise majeure de la part de votre jeune dans une sortie au resto?
0: C'est sûr que vous vous en souvenez.
1: Ben, de quelle manière vous avez géré ça? Tiens, justement, ce matin, 88-724-9870 pour qu'on en jase de

0: Hey, c'est drôle, mais c'est pas la première fois qu'on adopte cette technique pour arrêter des pas fins. C'est des policiers péruviens qui se sont déguisés en mascotte de la Coupe du Monde pour arrêter la semaine dernière personne soupçonnée de trafic de drogue. Dans la vidéo qui a été diffusée par la police, on peut voir deux agents déguisés en Clutch et Maple, soit une pigargue à tête blanche et un élan, qui sont à l'image de la Coupe du Monde. Puis les agents, dans le fond, se sont faufilés dans la foule. Puis après ça, clé de bras au pas fin. Puis là, on l'a arrêté. Et quand même, on parle de techniques qui sont adoptées pendant la période des fêtes, l'Halloween, Noël, pour pouvoir arrêter des pas fins. Puis ben, la preuve, ça marche. Puis pas mal à part de ça. Et ça fait des bonnes vidéos qui circulent sur le web. Miles Smith, ça s'en vient.
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Pierre soit agir. Une mobilisation sans précédent par la table des partenaires en développement social permet d'établir les priorités pour Sept-Îles et Port-Quartier. Et puis le retour du Festi-Grill sur un nouveau site à Sept-Îles, mise sur la bonne bouffe avec la présence du Rib Fest, beaucoup de food truck et des groupes de musique régionaux. Un retour aux sources convient le président Hugo Rossignol. L'événement prévu du 14 au 16 août se déroulera au Parc du Vieux-Quai. Du jamais vu à Sept-Îles, annonce Hugo Rossignol, qui rappelle que le Ribfest est une entité qui se promène en tournée avec des food trucks spectaculaires de plus de 30 pieds de long et 30 pieds de haut. 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

Ça y est, c'est fait. On en parle encore pendant quelques heures, mais la Coupe Stanley qui a été remportée par les Hurricanes de la Caroline. Comment ça s'est passé? Vous avez sûrement vu un bilan ou deux circuler, mais je vais vous faire aussi le mien dans les prochaines minutes. Sinon, le meilleur de la musique, ça se poursuit toujours. Alex Warren à venir, Green Day. Et pour l'instant, Goo Goo Dolls de 1998. Ça fait toujours du bien. Iris à haut.

Richard Labbé dans la presse le dit, les chiffres ne disent pas tout, mais il leur arrive parfois de dire des choses importantes avec la Coupe Stanley qui a été remportée par les Hurricanes de la Caroline. Parce que hier soir, dans ce sixième match de la finale de la Coupe Stanley entre les Golden Knights et les Hurricanes,

0: c'est le chiffre 3 qu'on a retenu. Parce que 3, c'est le nombre de tirs obtenus par le club de Vegas lors de la deuxième période de jeu. Puis là, les Golden Knights ont passé beaucoup de temps sans vraiment pouvoir menacer en attaque. Ça explique beaucoup pourquoi on a eu la marque finale de 3-0 en faveur de l'équipe de la Caroline qui remporte cette finale en 6 matchs, qui remporte aussi sa 2e Coupe Stanley de son histoire. Il n'y a pas de joueurs vedettes tant que ça. On a de la misère à nommer 5 joueurs des Hurricanes, mais ça prouve que c'est un jeu d'équipe. Et ben ça fait toute la différence. Ouais, ça mène à la Coupe Stanley, mesdames et messieurs. Fever Dream, Alex Warren, ça s'en vient. Pour le meilleur de la musique, à haut!
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1: Une fille qui est capable de plein de douceur, de mettre le party puis de nous raconter des histoires qui nous font sourire. C'est le cas du vieux Dan Tucker, un vieux tannant avec Sarah Dufault pour le meilleur de la

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5: Le transport, l'alimentation et l'accès aux services de santé s'inscrivent en tête des enjeux sociaux sur lesquels la MRC de Sept-Rivières souhaite agir. Une mobilisation sans précédent par la table des partenaires en développement social permet d'établir les priorités pour Sept-Îles et Port-Cartier. Et puis le retour du Festi Grill sur un nouveau site à Sept-Îles, mise sur la bonne bouffe avec la présence du Rib Fest, beaucoup de food truck et des groupes de musique régionaux. Un retour aux sources, convient le président Hugo Rossignol. L'événement prévu du 14 au 16 août se déroulera au Parc du Vieux-Quai. Du jamais vu à Sept-Îles, annonce Hugo Rossignol, qui rappelle que le Ribfest est une entité qui se promène en tournée avec des food trucks spectaculaires de plus de 30 pieds de long et 30 pieds de haut. Détails et entrevues sur macotenord.com.

ses profs, à tous ceux et celles qui travaillent aussi dans le milieu scolaire au Québec, et vous êtes nombreux. Ça sent la fin. Ah ouais, pour les élèves, c'est cette semaine. Il y a un peu de paperasse à faire pour les profs, puis encore employés de bureau. Mais bon, ça sent de plus en plus l'été. Bon courage. Et au moins, faites-le au son du meilleur de la musique. Tout va mieux dans ce temps-là.

Echo. Moi, c'était une Corolla, mais ça fonctionne quand même. Parce que oui, j'ai eu longtemps des Toyota. Sandrine Hébert qu'on vient de vous offrir. Et à l'instant, pour le meilleur de la musique, les deux frères partout au Québec. À haut!

Et cela, je ne l'ai pas vu venir. C'est une tendance qui a été vue sur les réseaux sociaux où des coureurs se sont rendus compte qu'en glissant un sachet de crème dans leur sac à dos, avec l'agitation, la chaleur de la course, ça suffisait pour transformer cette crème-là en beurre. Ouais, ouais, ouais. Alors, on a décidé de créer un gilet. Et c'est la compagnie canadienne Lactantia qui a décidé de créer ce gilet-là qui va être remis grâce à un concours sur le site lactantia.ca où on peut barater sa propre crème. Imaginez-vous, avec un butter run qui a été organisé. Puis là, vous arrivez à la ligne d'arrivée, puis vous pouvez vous faire une petite toast avec votre beurre, votre propre beurre que vous avez baratté, de quoi vous remettre sur le piton. Essayez ça. Moi, j'avoue que je cours, mais peut-être pas assez. Là. Je suis dans le 5 km. Là. De quoi rester avec une petite crème fouettée sans plus? Waves, Mr. Prob, ça s'en vient pour mettre un peu d'été dans ce lundi à Haut, partout au Québec. Oh!

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0: stressé.
1: C'est lundi, on se repose parfois au travail parce qu'on a eu un gros week-end. Moi, j'ai fait de la peinture, un peu de magasinage, puis ouais, j'ai initié ma fille à Batman. Ouais. Ça a été pas mal le bilan de mon week-end. Alors, oh oui, je suis venue me reposer à la job. À l'instant, Nashville, Fred Dionne, pour le meilleur de la musique. Ah oh!

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1: Pas trop voulu en parler ce matin parce que je sais que certains l'ont enregistré pour l'écouter plus tard. Mais bon, hier, c'était la finale de Survivor Québec. Est-ce que vous êtes satisfait de la finalité de tout ça? Alors, sentez-vous bien à l'aise de me répondre. Et si vous voulez en parler, j'ai bien des choses à dire là-dessus. Je vous laisse au bon soin de Richard Zetirois, Sylvain Caron pour les grands bazous. Retour dans le temps, efficace la preuve. On a vos infos, puis il y a Ozzy Osbourne qui s'en vient. À demain!
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L'intermittente est en vigueur. Les accumulations totales pourraient atteindre 100 mm à certains endroits d'ici mercredi matin. Et puis, beaucoup plus de plaisir que de pluie, concluent les organisateurs du Festival de la chanson de Tadoussac, qui a pris fin hier. La 42e édition a été marquée par la générosité des 180 artistes rassemblés. Parmi les moments forts, intimistes et mémorables, le comité organisateur souligne les prestations de Pierre Lapointe et du Sétilien Louis-Jean Cormier. 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
2: Ben, salut tout le monde. Oui, bon début de semaine à tous. Vous êtes en compagnie de Richard Zedd Sirois et de mon fidèle serviteur. C'est le caron.
3: Comment ça va? Passez un bon week-end, Richard?
2: Oui, écoute, ma clé fonctionne encore quand j'arrive au studio.
3: C'est merveilleux. C'est merveilleux. J'imagine ça, c'est bon signe.
2: J'imagine que je suis toujours sous contrat.
3: t'as pris tes cafés.
2: Non, mais c'est parce qu'il y a longtemps, dans une autre station, je travaillais un moment donné, je suis avec ma petite carte magnétique. Puis,
3: oh non, puis là, quand ça, hein, ça marche plus.
2: Là, ça a dit out of order.
3: Oui.
2: Hey, on a une grosse semaine devant nous. Une grosse journée aussi parce qu'il y a eu quelques championnats de confirmés. Sylvain
3: oui,
2: va nous en parler.
3: Exact, un peu plus tard. Tantôt!
2: Oui, puis on va commencer ça, nous, avec Ozzy Osbourne, le prince des ténèbres. Il fonde Black Sabbath et il se fait mettre à la porte du groupe qu'il a fondé parce qu'il y avait trop de problèmes d'alcool, de consommation. Il meurt en juillet 2025. Il meurt de quoi? Ben, de tout.
3: Ben, c'est ça, la fin.
2: Opération, accident, médicaments, ouais. Alcool, substances illicites. Mais c'est le personnage peut-être le plus fascinant de l'histoire du rock. On l'écoute, Ozzy Osbourne, avec No More Tears au meilleur de la musique.

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1: Ben, le hit marquant aujourd'hui appartient à la formation Dire Straits parce que le 15 juin, comme aujourd'hui, mais en 1985, leur album Brothers in Arms sera pendant 9 semaines l'album le plus vendu en Amérique et presque l'équivalent en Angleterre. Il y a une pièce sur ce disque qui s'appelle Money for Nothing. Le chanteur Sting, il fait une courte apparition. C'est lui qui chante I Want My MTV.
2: Oui.
1: Sting du groupe The Police. Et ça a été un immense succès. Chanson de l'année aux Grammy Awards en 1986. On écoute ça. Money for Nothing, au meilleur de la musique.
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0: Ben, c'est toujours le meilleur de la musique sur le réseau Arsenal Média, le plus grand radiodiffuseur au Québec. Je vous laisse un petit peu de temps, ça se fait dans quelques minutes.
1: Ben oui, vas-y.
0: Après le quart d'heure non-stop, tu vas nous parler sport. Quelques championnats qui se sont terminés dans les derniers jours.
1: Deux très attendus, d'ailleurs, au cours de la fin de semaine.
0: Les résultats dans quelques minutes. On va commencer ça avec The Ataris, The Boys of Summer. Pourquoi The Ataris? Tu sais que le leader du groupe est un maniaque des jeux.
1: Ben oui.
0: Atari, mais tellement maniaque et collectionneur en plus qu'il a décidé d'appeler son groupe The Ataris.
1: Ah ben c'est très original.
0: Moi, si j'avais une passion, comment j'appellerais mon groupe? The Hamburger.
1: Oui.
0: Un quart d'heure non-stop devant nous, oui, avec toujours le meilleur de la musique ici à O.
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2: Ben, il y avait Radiohead avec Creep et là, on a Sylvain Caron avec Résultat. Ben, on sait qui a gagné la Coupe Stanley, Stéphane.
3: C'est réglé avec les Hurricanes à Caroline. D'ailleurs, ma prédiction s'est avérée juste. J'avais dit les 15 en 6. Qu'est-ce qui s'est passé? 15 en 6. Autre fait dans le sport, évidemment qu'il faut parler de ce championnat des Knicks après quoi 5 ans, quelques années qu'on attendait après ça. Les Knicks de New York qui ont remporté le championnat de la NBA. Un peu de casse, malheureusement. Ça, c'est digne de New York aussi.
2: Aussi, oui.
3: Donc, c'était... Parce que plusieurs mentionnent que les Knicks, on parle beaucoup des Yankees au baseball, mais les Knicks, c'est vraiment la fibre du côté de New York parce qu'il y a plusieurs qui pratiquent le basketball de tous horizons, bien sûr. Donc, c'est en fait un des sports les plus populaires.
2: Là, pendant la chanson de Robert Charlebois, tu vas me remplir mon petit coupon mis au jeu pour la Coupe du monde de soccer. Tes prédictions sont presque infaillibles. D'ailleurs, c'est notre collègue Michael Gagnon de ici à matin qui a gagné
3: le pool de hockey.
2: Le grand pool, on est les 25 et bravo à Michael.
3: Bravo, mec.
2: La fierté de matin. Robert Charlebois, entre deux joints et ça raconte pas ma vie, ça. Le meilleur de la musique, c'est toujours ici.
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0: Je pense qu'on est poigné ici.
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2: Ben, il y avait les Cowboys fringants avec le sac à Hector pour conclure ce show radio. Demain, entre autres, les trois accords, Rush et les Red Hot Chili Peppers. Merci, Sylvain Caron.
3: Ça va bien, Richard. Merci à toi.
2: Il avait prévu la victoire des Hurricanes.
3: Ouais, mais c'est, je me suis trompé ailleurs. J'ai pas fini premier dans le pool, le fait que.
2: Mais t'as fait belle figure, quand même.
3: Merci. Bravo. Merci. Toi aussi, d'ailleurs.
2: Oui.
3: Vous le soulignez par rapport à tes classements de bas-fond habituellement.
2: Ben oui, au football, Super Bowl, j'avais fini dernier sur 25.
3: Ben oui, mais là, écoute, c'est en prenant mes prédictions, tu t'es rendu loin.
2: Hey, merci Sylvain, à la production de ce show radio. Je vous invite à rester à l'écoute des stations hautes du réseau Arsenal Média, parce qu'ici, c'est toujours le meilleur de la musique. À demain tout le monde, salut!
4: Bye!

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18: Québec a fait face à plusieurs pannes à cette île. Le courant a été remis en service dans presque tous les secteurs.

180 artistes rassemblés. Parmi les moments forts, intimistes et mémorables, le comité organisateur souligne les prestations de Pierre Lapointe et du Sétilien Louis-Jean Cormier. Détails sur macotenord.com.

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1: Hello, hello, bon début d'après-midi. Olivier Poitras qui vous retrouve dans le meilleur de la musique. Un gros merci d'être branché sur nos ondes en ce lundi 15 juillet. Et, oui, l'été qui s'en vient dans 6 jours, exactement. Un gros merci d'être là. Dans les prochaines, on aura le meilleur de la musique, bien évidemment. Miles Smith et Nell Horan, ça s'en vient avec Drive Safe. Vous aurez la chanson de Morgan Wallen, Last Night, ça s'en vient tout de suite. C'est Somber avec Homewrecker à O.

Le meilleur de la musique à eau qui se poursuit jusqu'à 15h. Olivier Poitras qui vous accompagne. Un gros merci d'être branché sur nos ondes. Dans les prochaines minutes, on regarde ce qui se passe dans la région tout de suite. On va poursuivre ça en musique avec Miles Smith et Neil Horan. C'est Drive Safe. 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
1: Vous avez peut-être manqué des chroniques, des entrevues, certains moments radio peut-être depuis les derniers jours, dernières semaines. Ben, pas de souci. Vous allez pouvoir retrouver tout ça sur le site de haut, évidemment dans la section rattrapage, que ce soit dans les 100 000 matins, que ce soit dans le trafic, que ce soit n'importe quand. Ben, facile comme ça, vous allez retrouver tout ce dont vous avez besoin. Aussi, bonne façon, je vous le répète encore, mais une bonne façon de pouvoir nous écouter en direct via le web. D'ailleurs, merci à tous les auditeurs et les auditrices. On est plusieurs à être branchés à haut. Et c'est un plaisir de vous servir chaque semaine. Dans les prochaines, la musique de Dasha. Austin, ça s'en vient au retour.

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0: terminent l'école pour la plupart à la fin de la semaine. Il y en a d'autres pour qui ça va aller jusqu'au 23, mais la plupart terminent cette semaine. Salutations à vous. Bonne fin d'année scolaire également aux enseignants, enseignantes, personnel scolaire qui sont là. À ceux qui sont en examen, on vous souhaite bonne chance. Et je pense également aux élèves du primaire pour qui c'est surtout semaine d'activité cette semaine. Et il y a aussi les élèves de 6e année qui l'an prochain vont passer en secondaire 1. Ceux qui terminent leur secondaire 5 et qui auront le bal à la fin de l'année. Salutations à vous. L'année prochaine, la musique de Matt Mason avec Downstairs, ça s'en vient.
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5: Québec a fait face à plusieurs pannes à cette île. Le courant a été remis en service dans presque tous les secteurs touchés vers 11 heures. Environnement Canada a enregistré des vents jusqu'à 80 km/h ce matin à l'aéroport de cette île. Un avertissement de pluie intermittente est en vigueur. Les accumulations totales pourraient atteindre 100 mm à certains endroits d'ici mercredi matin. Et puis, beaucoup plus de plaisir que de pluie, conclut les organisations.

Et vous avez pas fini de les entendre sur nos ondes, la gang de classe moyenne. Avec Au fond des bois. Dans les prochaines minutes, on va poursuivre ça. Il y aura un peu plus tard la musique de Tame Impala avec Dracula, ça s'en vient. Mais pour tout de suite, on retourne en 2002 avec One Republic et Ain't Worried. Je vous souhaite un bon lundi chez nous.

de la Ligue nationale de hockey s'est officiellement terminée hier avec la victoire des Hurricanes de la Caroline 3-0 contre les Golden Knights de Vegas. Et les Hurricanes qui remportent leur première Coupe Stanley en 20 ans. Alors, félicitations! Il y en a pour qui c'est un petit peu plus décevant, surtout que c'est l'équipe qui a éliminé le Canadien. On se demande qu'est-ce que le Canadien aurait pu faire en finale. Hein? Mais voilà, les Hurricanes de la Caroline, nouveau champion de la Coupe Stanley. Maintenant, on va passer aux choses sérieuses. Repêchage, les échanges, les agents libres, tout ça qui s'en vient à la fin du mois, les amateurs de hockey qui sont excités. Voilà. OK, dans les prochaines minutes, entre autres, Simple Plan, ça s'en vient et retour. C'est Tame Impala avec Dracula à haut. Bon lundi chez nous.

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13: Québec a fait face à plusieurs pannes à Sept-Îles. Le courant a été remis en service dans presque tous les secteurs touchés vers 11h. Environnement Canada a enregistré des vents jusqu'à 80 km/h ce matin à l'aéroport de Sept-Îles. Un avertissement de pluie intermittente est en vigueur. Les accumulations totales pourraient atteindre 100 mm à certains endroits d'ici mercredi matin. Et puis, beaucoup plus de plaisir que de pluie, conclut les organisateurs du Festival de la chanson de Tadoussac qui a pris fin hier. La 42e édition a été marquée par la générosité des 180 artistes rassemblés. Parmi les moments forts, intimistes et mémorables, le comité organisateur souligne les prestations de Pierre Lapointe et du Sétilien Louis-Jean Cormier. Détails sur macotenord.com.

Début de semaine, ben ouais, avec un temps un peu plus gris, on le constate un peu partout à travers l'Est du Québec, mais on va s'occuper du soleil pour débuter la semaine sur vos fréquences de haut un peu partout avec Sylvain Caron qui vous accompagne. Oui, beaucoup de choses à se jaser aujourd'hui. Plusieurs invités également à vous proposer pour ce qui est de nos capsules, nos chroniques habituelles, vos interactions avec la question du jour dont je vous poserai un petit peu plus tard tantôt. Les anniversaires aussi, c'est à surveiller. Et à vous dire que, ben, d'ores et déjà, pour ce qui est de la traverse Matane des Comeaux Godbout, on a l'information suivante à vous mentionner pour les journées de demain et également celle du 17 juin. Donc, en raison de l'entretien préventif à l'embarcadère de Baie-Comeau, toutes les traversées du 16 et 17 juin seront redirigées vers Godbout. Donc, prenez-en bonne note. Un soubresaut de la nature, ben, on y reviendra un peu plus tard, mais ça s'annonce gris pour ce soir, un peu partout dans l'Est du Québec. Et sur la côte nord, elle a tombé pas mal là, aujourd'hui. On est quoi? Elle est pas loin des 30-40 mm. Aïe, aïe, aïe. Et la musique d'Evanescence pour démarrer le tour. Sylvain vous accompagne jusqu'à 18 dans le trafic.

La journée mondiale de la sensibilisation à la maltraitance des personnes aînées. Donc, on a une entrevue à vous proposer un tout petit peu plus tard tantôt. On va parler également de la fureur. Puis notre musique fait fureur parce que vous êtes dans le meilleur de la musique avec Alex Warren. Et on se retrouve dans quelques instants. Il y a du Sarah Dufour aussi en vedette.

0: méthode de showbiz. Alors que depuis quelque temps, Véronique Cloutier nous habitue à des émissions spéciales de la fureur. Et c'est une belle surprise qu'elle propose à ses fans. L'émission va revenir en force avec non pas une, mais bien deux émissions spéciales. Alors que l'on poursuit cette tradition. Et là, cette année, les téléspectateurs auront droit à deux émissions spéciales de 90 minutes diffusées les 28 novembre et 5 décembre prochains. Et le public pourra aussi retrouver Sébastien Benoît dans son rôle de capitaine de l'équipe des gars. Du côté des filles, une autre habituée à la thématique, Élise Marquis. Donc, ça risque d'être fort intéressant et à surveiller pour deux rendez-vous, plutôt un qu'à la télé pour la fureur. Nous, notre rendez-vous à venir, ben, c'est avec les prévisions d'Environnement Canada. C'est à surveiller au cours des prochains instants. Détails de la météo. Et malheureusement, un autre artiste qui est décédé, ben oui, de façon tragique cette fois-ci, au cours des dernières heures, on aura la chance de revenir pour ce qui est du showbiz avec la musique qui repart dans quelques petits instants en mode souvenir.
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18: Météo. Donc, on a pour les prochaines heures la pluie, point ou bruine intermittente, nappe de brouillard, 15 mm additionnels nous attendent pour ce soir et cette nuit avec un mercure stable à 10 degrés. La seule bonne nouvelle, c'est que les vents vont s'alléger là, pour ce soir par rapport à ce qu'on a vécu cet après-midi. La pluie et brune intermittente pour la journée de mardi demain avec hauteur prévue de 15 mm additionnels, mercure stable à 11 degrés et répit de précipitation, enfin diront certains pour la journée de mercredi avec un maximum à 14 degrés.
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Peut-être qu'il était un peu moins connu dans notre coin de pays, mais n'empêche que l'influenceur californien, le chanteur alternatif, musicien Oliver Tree, très triste, il fait partie des victimes de la collision entre deux hélicoptères qui sont venus hier du côté du Brésil, de son vrai nom, Oliver Tree Nickel, qui était natif de Santa Cruz en Californie, qui est décédé dans cet accident. Lui qui est né en 1993, il avait 32 ans au moment de l'accident qui l'a tué, ainsi que 5 personnes se trouvaient dans cet hélicoptère. Le seul pilote était dans le second. C'est un peu ce que l'on retrouve comme triste nouvelle. Il était en tournée mondiale. Il était d'ailleurs dans le coin du Brésil pour sa tournée mondiale qui comptait 70 représentations dans 30 pays. Il cumulait mensuellement 11 millions d'écoutes sur Spotify quand même. Et bien sûr qu'il y a des messages qui arrivent d'un peu partout à travers la planète concernant celui qui a d'ailleurs battu le record Guinness de la plus grande trottinette. Ça, c'était en 2020.

0: Nouvelle policière dans l'Est du Québec. Sur les routes, ça se présente quand même assez bien. Par contre, il y a eu deux incendies au cours des dernières heures, dont un sans graves conséquences, fort heureusement, du côté de Rimouski au cours de la matinée. Et malheureusement, ben ça, ça a eu plusieurs incidences pour cet incendie dans le secteur de Saint-Éloi. Étable détruite, près de 80 vaches qui ont péri dans les flammes. Donc, c'est vraiment là, très triste. Services d'urgence qui sont arrivés dans la nuit aux alentours des 4h50 ce matin pour ce feu déclaré dans l'étable. On a une bonne pensée pour, évidemment, les gens qui sont touchés, qui mettent hein, leur toute leur vie à faire en sorte qu'on puisse bien manger. Et donc, c'est vraiment triste de ce côté-là. On a une journée thématique contre la maltraitance aux aînés. On va en reparler avec une résidente et une personne qui travaille à la résidence des bâtisseurs.
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0: Aujourd'hui, dans notre émission du Retour dans le trafic, on va parler de cette journée contre la maltraitance des aînés avec une invitée bien spéciale parce qu'elle œuvre des deux côtés de la clôture, si on peut dire de cette façon-là, à la résidence des bâtisseurs de Matane, mais aussi son témoignage se veut également valide pour les résidences des bâtisseurs du côté de Sept-Îles, également dans le secteur de Rimouski. Donc, on a le bonheur de parler avec Dany Lévesque. Comment ça va?
1: Ça va bien, merci.
0: Parce que vous êtes carrément des deux côtés de la clôture, c'est le cas de le dire, vous êtes résidente ici à Matane et vous travaillez également.
1: Oui.
0: Expliquez-nous un peu votre travail en tant que tel.
1: Le travail, je suis à la réception, j'accueille les gens qui arrivent, je réponds au téléphone aux personnes. Un peu d'aide aux aînés quand ils ont besoin.
0: Mm-hmm.
1: J'adore ça.
0: J'ose croire, parce que c'est...
1: J'aime ça parce que les gens aiment quand on s'occupe d'eux. Puis c'est ça mon travail, m'occuper d'eux, puis les aider. C'est ça.
0: Et évidemment, en étant résidente, vous êtes même au fait des demandes que vous pouvez recevoir de la part des résidents.
1: Oui, bien, étant donné que je suis résidente, c'est sûr que les personnes me connaissent beaucoup plus.
0: Oui.
1: Quand je participe aux activités, je suis accueillie, c'est sûr, parce que les résidentes m'adorent, ils m'aiment à mon travail, mais ils m'aiment aussi comme résidente. Ils se confient beaucoup à moi. Fait que je pense que l'effet de faire les deux côtés de la médaille, je pense que c'est une bonne augure pour moi. Là. C'est bien.
0: Et ça fait partie un peu, je dirais, de cette façon de faire dans la résidence des bâtisseurs, d'avoir des gens, justement, qui sont auprès des gens pour pouvoir les accompagner, pour pouvoir les écouter, parce que ça fait partie vraiment des points importants là, pour que les gens se sentent en sécurité, se sentent bien.
1: Oui, c'est ça. C'est exactement comme aujourd'hui pour l'aide aux personnes âgées. Moi, je sais que de mon point de vue, au point de vue du travail, c'est une chose que je fais beaucoup avec les personnes âgées. Quand elles sont insécures, je les rassure. Mais les gens ont besoin de ça. Parce que moi, quand même, que je suis à résidence, je suis autonome, puis je suis pas très, très vieille. Mais l'effet de les aider, l'effet que je leur ouvre une porte, les personnes âgées adorent ça. Ils ont besoin de ça.
0: Et évidemment, à l'intérieur des différentes résidences des bâtisseurs, il y a des activités, là. Ça bouge énormément, là.
1: Ah ben oui. On a des activités comme présentement, on a la chorale. On est une trentaine de personnes qui chantent dans la chorale. On fait des spectacles. On fait des spectacles en unité de soins, en RI. On en fait un cet après-midi. Moi, je participe à toutes les activités. Il y a des bingos, il y a toutes sortes de choses. Moi, je participe. Il y a des exercices sur chaise. On fait plein d'activités, là. Les gens participent beaucoup. Je pense que c'est apprécié énormément.
0: Et évidemment, vous devez avoir des retours positifs de la part des familles de ces résidents-là.
1: À ce niveau-là, je vais être honnête avec vous. Moi, j'ai des répercussions de quelques personnes, mais pas tant. Parce que j'ai pas accès beaucoup aux familles, j'ai accès beaucoup aux personnes âgées qui me disent que ça lui fait chaud dans le cœur tout ce qu'on fait. Mais de la famille, je vous dirais, pour les quelques personnes que je connais, on a toujours des bons commentaires.
0: Non, c'est merveilleux. Là, vous êtes résidente depuis combien de temps, là?
1: Un an et demi à peu près.
0: OK.
1: Ouais, c'est tout nouveau.
0: Oui, mais vous avez eu le temps de vous imprégner un peu de l'ambiance et comment on vit dans les résidences.
1: Moi, j'adore ça, rester là. Je changerais pas là. Non.
0: Oh, c'est merveilleux.
1: Ouais.
0: Donc, évidemment que il y a des activités, une belle ambiance, et on le mentionne, là, c'est valide dans tout l'Est du Québec pour les résidences des bâtisseurs. Et de votre côté, ben là, ça vous aide à vous annexer à des activités, ainsi de suite. Donc, vous êtes pas prêt de lâcher votre travail, là?
1: Je croirais pas. Je croirais pas. La direction veut pas me garder pour pour le moment, mais je croirais pas de perdre mon travail, non. Non, je croirais pas.
0: C'est un beau témoignage que vous nous offrez cet après-midi, puis ça donne un peu, je pense, encore plus confiance aux personnes qui voudront, parce qu'il sera toujours possible de le faire, dans les différentes résidences des bâtisseurs un peu partout à travers l'Est du Québec, avec les coordonnées d'ailleurs qui sont accessibles. Mais merci beaucoup, Dany, de votre présence cet après-midi.
1: Ça m'a
0: fait témoignages.
1: Plaisir. Merci.
0: Et bonne continuité.
1: Oui, merci.
0: Merci.
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pite du côté de cette île et Port-Cartier, ben oui. Hein, on va mettre du soleil là-dedans, nous, avec des salutations un peu partout à travers l'Est du Québec pour les gens qui nous sintonisent. Sur nos fréquences de haut avec la gang de métal en fête pour le secteur de la Matanie et du côté de Rimouski, à Paix la Bonté et Fils, on vous salue à toute la gang également. La belle gang du IGA. J'ai l'impression qu'on va souvent dans le backstore, peut-être, pour pouvoir entendre la musique de haut. Non, on est là pour vous accompagner avec, en profil, la deuxième heure de votre émission du trafic. Et puis, on va vous poser la question du jour dès maintenant, à part ça, tiens, pourquoi pas, alors que les réponses continuent d'entrer via texto 88-562-81-81, à savoir vos vacances cet été. Est-ce que ce soit à la maison, au chalet, ou peut-être même sur la route? Et on a des réponses à dévoiler un petit peu plus tard. Mais pour le moment, ce sera le bloc information du sport, bien sûr, avec deux nouvelles équipes championnes à souligner et la Coupe du monde de soccer qui bat son plein.

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1: Fin de journée. Hydro-Québec a fait face à plusieurs pannes à Sept-Îles aujourd'hui. Le courant a été remis en service dans presque tous les secteurs touchés en fin d'avant-midi. Environnement Canada a enregistré des vents jusqu'à 80 km/h ce matin à Sept-Îles. Un avertissement de pluie intermittente est toujours en vigueur. Les accumulations totales pourraient atteindre 100 mm d'ici mercredi matin. La ministre responsable de la Côte Nord, Catherine Champagne-Jourdain, a remis vendredi la médaille de la députée et fait une déclaration à l'Assemblée nationale, soulignant l'engagement social du Sétilien Martineau Bouchard. Pionnier dans le sport et la discipline du judo à Sept-Îles et fondateur d'une fondation qui porte son nom, Martineau Bouchard a été honoré comme modèle de

0: qui a pris fin hier. La 42e édition a été marquée par la générosité des 180 artistes rassemblés. Parmi les moments forts, le comité organisateur souligne les prestations de Pierre Lapointe et du sétilien Louis-Jean Cormier. Détails sur macotenord.com.
1: Autre chose dans le monde du sport. Bon, évidemment, avec ces deux titres remportés et par les Hurricanes à Caroline, champion de la Coupe Stanley, en six matchs face aux Golden Knights de Las Vegas et aux Knicks de New York également, qui après toutes ces années d'attente, ont pu mettre la main sur le trophée des séries du côté de la NBA. On a aussi, bien sûr, la Coupe du Monde. On va revenir avec du hockey tantôt parce qu'il y a des dates importantes qui sont à surveiller. Vous savez qu'une saison de hockey, ça se termine, mais l'autre se prépare déjà. Hein? Au soccer, aujourd'hui, Coupe du Monde, la Belgique affronte l'Égypte. Donc, le match qui est en cours depuis quelques temps. Ce soir, l'Arabie Saoudite fait face à l'Uruguay et l'Iran face à la Nouvelle-Zélande un peu plus tard à 21h. Donc, allons-y justement avec ces dates importantes dans la Ligue nationale de hockey parce qu'il y a la fenêtre des rachats de contrats sont en cours. Cette fenêtre va demeurer ouverte jusqu'au 30 juin, 17h, heure de l'Est. Le repêchage aussi qui sera surveillé les 26 et 27 juin prochains. Et pour les offres qualitatives, les équipes ont jusqu'au 29 juin à 17h pour soumettre une offre qualificative aux joueurs autonomes avec compensation dont elles souhaitent conserver leurs droits. Et bien sûr, le 1er juillet, le marché des joueurs autonomes. Ah, c'est sûr que au hockey, ça finit jamais ou presque. Peut-être mentionner que cette victoire, la toute première pour Lewis Hamilton, donc avec Ferrari, c'est sa première course depuis son arrivée chez Ferrari remportée il y a 2 ans lors du Grand Prix de Barcelone-Catalogne au cours de la fin de semaine. Vous dire que ça s'est moins bien passé pour le Québécois Lance Stroll qui a eu des problèmes avec sa boîte de vitesse. Il a été contraint à l'abandon au 7e des 66 tours de la course. De taille de la météo pour les prochaines heures. Malheureusement, c'est certain qu'il y a un petit peu de pluie au menu sur la plupart des radars. Donc, si on débute le tout avec notre tournée du côté de la Matanie ce soir, on a des averses, nappes de brouillard qui se forment en soirée. 10 mm par endroit, minimum à 9 degrés pour le secteur de Sept-Îles et Port-Cartier. Ben, écoutez, on en a tellement reçu de pluie que tant qu'à être parti, hein, pluie aux brunes intermittentes, on attend encore de 15 mm par endroit pour votre secteur de Sept-Îles et Port-Cartier ce soir et cette nuit. Et à Rimouski, ben, c'est un peu mieux, c'est un 60% de risque d'averse. Quand même quelques gouttes, certains à prévoir dans plusieurs endroits, avec un minimum à 10 degrés.

deuxième heure de votre émission du trafic sur haut dans l'est du Québec pour les secteurs de Rimouski au 98.7 sur au 99.1 Sept-Îles-et-Port-Cartier au 95.3 Matany. Et je peux même ajouter Haute-Gaspésie avec le au 99.1. Oh oui, ça c'est sûr. Et également les gens de la Vallée de Matapédia, merci d'être là pour plusieurs choses à se jaser. Je sais pas si vous avez profité des amateurs de moto malgré la fin de semaine assez ordinaire que l'on a connue. Vous avez profité de l'occasion pour en faire un peu de moto. D'ailleurs, il en sera question tantôt parce que dès aujourd'hui, application d'une nouvelle loi là, pour les nouveaux utilisateurs, les nouveaux adeptes de moto. Ça fait pas nécessairement l'unanimité, là, mais on pourra y revenir un peu plus tard tantôt avec d'autres détails. Et le cinéma box-office du dernier week-end, entre autres à surveiller pour ce qui est des sujets. Puis notre chronique anniversaire, faut pas l'oublier. Et dans les meilleurs moments de notre émission matinale, il y a la chronique La Game. Évidemment, retour sur cette victoire de la Coupe Stanley pour ce qui est des Hurricanes à Caroline, qui devait avoir le goût de danser, de sauter sur la musique de House of Pain en souvenir. Ouais, tiens, on va sauter nous aussi comme des grenouilles.

le prochain artiste, on lui a rendu hommage, un hommage bien mérité pour les 30 ans de son album Le Dôme. D'ailleurs, album que j'avais acheté dès sa sortie à l'époque, je m'en souviens très très bien. Et donc, c'est un hommage bien senti au Franco de Montréal. Hier, la critique était quand même relativement bonne pour ce qui est de la présentation de ce spectacle, mettant en vedette, bien sûr, la musique de Jean Leloup, qui n'y était pas lui-même. Puis on se pose la question, est-ce qu'on pourra le voir lors de son hommage par le Cirque du Soleil à Trois-Rivières au cours de l'été? Hein, disons que c'est un bonhomme qui se fait assez discret. Merci. Peut-être qu'on pourrait le voir pour une première fois depuis Fort Belle Lurette. Entre-temps, on vous le fait entendre en musique avant de parler de cinéma.

0: des nouveaux films qui ont fait la rentrée au box-office nord-américain, alors qu'on a encore une fois les deux films d'horreur indépendants, que ce soit Obsession ou Backrooms, qui ont connu encore de bons succès, avec une deuxième place pour ce qui est d'Obsession, quatrième place pour Backrooms, avec des montants respectivement de 19 millions et de 11,3 millions de dollars récoltés au cours de la fin de semaine. Et on a le nouveau Scary Movie, sixième volet de la série, qui lui s'est glissé à la troisième place du classement avec 14,5 millions de dollars amassés. Et le numéro 1, fallait s'y attendre, on vous en a quand même parlé pas mal la semaine dernière, et c'est une réussite jusqu'à maintenant au box-office pour Disclosure Day de Steven Spielberg, qui a récolté 44 millions de dollars au cours du dernier week-end. On aura des chiffres pour le Québec sûrement demain.
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12: Météo. J'ai pas eu le temps de faire le calcul au niveau des quantités de pluie tombées depuis le début de la journée. Et on s'est fait brasser la cage aussi avec les vents qui semblent vouloir diminuer un petit peu pour ce soir. Mais pas la pluie, avec une nappe de brouillard par-dessus tout ça. Donc, Côté a prévu de 15 mm additionnels par endroit pour Sept-Îles et Port-Cartier avec un mercure stable à près de 10 degrés. Demain, pluie ou brune intermittente, on tasse la nappe de brouillard avec 15 mm prévus par endroit, de surcroît en plus, avec un mercure stable à 11 degrés. Et pour mercredi, ce sera nuageux avec un max à 14.
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Mais aujourd'hui, on a décidé de resserrer la vis. Ben, c'était annoncé à l'avance, ça y va sentir, parce que les nouveaux motocyclistes sont déjà au courant de ces modifications et ces réglementations qui se sont ajoutées pour ce qui est de la sécurité en moto au cours des dernières heures. Et ben c'est pas compliqué. On a d'ailleurs ces points suivants qui sont maintenant à respecter pour ce qui est des nouveaux conducteurs de moto. Ben c'est pas compliqué. C'est zéro tolérance au niveau de l'alcool. Fallait s'y attendre de ce côté-là. Et aussi pour ce qui est des types de motos qui seront maintenant à proscrire pour ce qui est des nouveaux conducteurs. Donc, on parlait d'alcool zéro lorsqu'on enfourche nos motos. On pourra plus se procurer d'engins considérés comme à risque. On parle de bolides ayant, entre autres, des caractéristiques comme des guidons courts et bas, des rapports aux pieds placés haut vers l'arrière ou des rapports poids-puissance supérieurs à 0.50 cheval-vapeur par kilogramme. Donc, ça fait partie de cette nouvelle réglementation qui, soyons honnêtes, fait énormément jaser. Mais là, ce qu'il va faire jaser tantôt, c'est notre chronique anniversaire 88-562-81-81 avec des souhaits à formuler dans quelques instants. Le temps à tout le monde de vous faire entendre. Jonas et de Massive Attraction. Dernier

0: Ah, mais pas le moindre, hein? Mon collègue à l'information, mon bon ami Michel Scarpino, qui est en vacances. Vous avez, bien sûr, le bonheur de l'entendre régulièrement pour les bulletins de nouvelles sur O. Donc, c'est son anniversaire aujourd'hui. On lui en souhaite une bonne. Il y a une longue liste, encore une fois, cet après-midi. Pas mal de monde qui nous ont envoyé des textos. Donc, bonne fête à Stéphanie Dugas. Salutations à toi. Amélie Charrette également fait partie de nos fêtés. On ajoute le nom de Cathy Gauthier pour cette journée du lundi. Sonia Comeau également, c'est son anniversaire. Elissa Richard, bonne fête à toi. Mélanie Campion et Tourneau aussi fait partie de nos fêtés. On ajoute le nom de Marie-Ève Talbot également, tout comme celui de Julie Boucher et de Véronique Gauthier. Donc, oui, la liste est complète. Si c'est votre anniversaire à vous, on vous souhaite bonne fête à part de ça. Avec, dans les prochains instants, les meilleurs moments des 100 000 matins. Et, si vous voulez, la chronique La Game, retour sur cette victoire en Coupe Stanley des Hurricanes à Caroline au cours des prochaines. Et ce succès de Youngblood.
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0: Ah, une autre game ce matin, parce que les Hurricanes de la Caroline ont remporté le sixième match de la série contre les Golden Knights de Las Vegas et ont mis la main sur le précieux trophée, la Coupe Stanley, qui a été remportée hier pour mettre un point final à la saison 2025-2026 dans la LNH. Tu sais, j'ai regardé le trophée là, quand il est déposé, tout ça, là. C'est lui le plus beau. Ah, oh, sérieusement, la Coupe Stanley,
1: lui.
0: Quel
1: c'est le
0: beau
1: plus
0: trophée.
1: Populaire aussi. C'est le trophée le plus populaire, ben, le connu de tous. Là.
0: Aux États-Unis, ils s'en foutent un petit peu, là, tu sais, parce mm-hmm. qu'on s'entend que le baseball, le basketball, le football vont passer avant. Là. Mais tu sais, quand tu regardes les trophées remis dans les ligues de sport majeures en Amérique du Nord, là, tu sais, le trophée Vince Lombardi... C'est un gros ballon de football. Le trophée du basket, c'est un gros ballon de basket avec un panier. Le trophée du baseball, c'est comme des drapeaux autour d'un stade. Là. C'est comme pas clair, c'est quoi. Mais la Coupe Stanley, c'est vraiment elle la plus belle. Et hier, c'est Jordan Staal qui l'a levé à bout de bras. Hier, tu sais, il est devenu le joueur le plus vieux à remporter le trophée Conn Smythe également, le joueur le plus utile à son équipe durant ses séries éliminatoires. Puis tu sais, il a joué un style de hockey de série parfait, Jordan Staal. Tu sais, il a marqué dans les 5 premiers matchs des séries, il a marqué un but dans les 5 premiers matchs de la série finale. Puis tu sais, l'impact d'un Jordan Staal au sein de cette équipe-là, là, ça allait au-dessus des points. En termes de mise en jeu, il a été excellent. En termes de jeu défensif, en termes de leadership aussi, parce que c'est pas le dernier venu, là, 37 ans et 277 jours. Là, il y en a de l'expérience en arrière de la cravate, ce gars-là. Et tu sais, ça fait longtemps qu'il attendait ce moment-là de pouvoir soulever à bout de bras la Coupe Stanley. Sa présence physique également qui s'est fait remarquer durant cette finale de la Coupe Stanley contre les Knights de Vegas. Ça, ça a paru. Autre chose également qui a paru, le tournant devant le filet quand Brendan Bossy est venu en remplacement de Frédéric Anderson devant le filet, ça a changé la donne pour les Hurricanes, parce qu'on sentait que avec Anderson devant le filet, il y avait de quoi qui marchait pas, puis probablement qu'on apprendra que, Anderson était blessé, il a peut-être été chamboulé aussi par le décès de Claude Lemieux, son agent, durant ces séries éliminatoires-là. Toujours est-il qu'on l'a pas revu après le match où Brendan Bossy est venu en relève à Frédéric Anderson. On l'a plus revu. C'était pas lui qui était le gardien numéro 2. C'est lui qui a quand même été le deuxième à soulever le trophée hier. Ça montre quand même à quel point on apprécie le bonhomme dans le vestiaire. On apprécie son apport durant les séries. Mais je pense vraiment que le tournant de cette série-là, c'est quand on a envoyé Brendan Bossy devant le filet et qu'il a fait le travail, qu'il a fermé la porte. À un moment où est-ce que les Golden Knights auraient pu avoir l'espoir de dire « Hey, on est capable de remonter ça, on est capable de se sauver avec cette série-là. » Bossy a fait la job devant le filet et ça a venu solidifier une position qui était un peu chambranlante dans le système des Hurricanes de la Caroline. Parlons-en du système, le système que Rob Brind'Amour a mis en place également autour de son équipe. Ça a fait en sorte que c'était une des équipes la plus difficile à affronter en série, avec un échec avant agressif, la pression toujours constante, les attaquants qui s'engagent en défensive pour venir étouffer le système de l'équipe adverse. On l'a vu contre les Canadiens de Montréal dans la finale de l'Est. On l'a vu également en grande finale de la Coupe Stanley et surtout dans le match d'hier, à quel point on a été capable de refermer le jeu et de faire en sorte que les tirs qui se rendaient au gardien de but, il allait pas avoir trop de misère à les bloquer. Et puis, on fait en sorte que l'adversaire a très peu d'ouverture pour pouvoir prendre des tirs. Hier, ça a été très efficace. Et ça a été comme ça pendant une bonne partie des séries éliminatoires. Et tu sais, on s'est rendu compte aussi que une équipe qui mise sur de la profondeur, ça a peut-être plus de chances de gagner le gros trophée versus une équipe qui est tirée par une super vedette. On l'a eu l'exemple avec les Oilers d'Edmonton dans les deux dernières années, tirés par des super vedettes comme Leon Draisaitl et surtout Connor McDavid. Mais on manque de profondeur, entre autres en avant du filet pour les Oilers, et ça leur a coûté cher. Le fait est qu'ils n'ont pas mis la main sur le trophée, malgré le fait qu'ils se sont rendus deux fois en finale. Mais les Hurricanes de la Caroline, eux autres, ont travaillé sur leur profondeur. Quand tu regardes ça, oui, il y a des gars qui ont déjà été des gros noms dans la Ligue nationale de hockey. Un Taylor Hall, un Jordan Staal... Mais il n'y a pas de super vedette que tu fais, hey, c'est grâce à lui qu'ils vont gagner. Donc ça, ça a été une formule aussi qui a permis aux Hurricanes d'avoir des ressources qui venaient d'un petit peu partout pour pouvoir espérer l'emporter tout au long des séries. Puis je pense que ça aurait été payant. Puis tu sais, puis l'appréciation générale de la série, ben, elle nous a quand même un petit peu étonnés parce que il y a eu du jeu extrêmement serré. Il y a des matchs qui auraient pu tourner à l'avantage des Golden Knights plutôt qu'à l'avantage des Hurricanes et vice-versa. On a eu droit quand même à une bonne série finale de la Coupe Stanley, malgré le fait que c'était pas des équipes qu'on savait qu'elles allaient nous donner un feu d'artifice offensif. On a eu droit quand même à une finale qui a été serrée, âprement disputée, mais chapeau aux Hurricanes de la Caroline, qui était vraiment la meilleure équipe dans ces séries éliminatoires. Tu sais, ils ont éliminé Ottawa et Philadelphie en 4 rencontres. Montréal, ils ont réglé le cas en 5 et les Golden Knights, ils ont réglé le cas en 6. Donc, 16 victoires, 3 défaites durant ces séries éliminatoires-là. Ça montre à quel point les Hurricanes de la Caroline ont été efficaces. Et chapeau à Rod un amour et à toute son équipe pour justement cette grosse victoire. Maintenant, c'est de voir comment ça va durer, ça. Tu sais, de voir aussi l'espèce d'héritage qu'un gagnant de la Coupe Stanley peut laisser. De voir si, un, l'année prochaine, on va être autant compétitif. Et deux, de voir s'il n'y a pas des équipes qui pourraient tenter de répéter un petit peu la formule qu'on a chez les Hurricanes de la Caroline pour dire, ben, tabarnouche, ça a marché en Caroline. Pourquoi pas chez nous? Ça pourrait marcher chez nous, un système comme ça. Alors, on verra, bien sûr, si cette victoire de la Caroline en grande finale de la Coupe Stanley cette année, si ça aura fait des petits. Et si ça saura perdurer, est-ce que les Hurricanes répéteront l'exploit l'année prochaine? Il n'y a rien de moins sûr, mais assurément, pour cette année, c'est eux autres les champions. Alors, bravo aux Hurricanes qui ont remporté de gros trophées hier dans la LNH.
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0: et on a le bonheur d'être bien servi par des gens passionnés dans l'Est du Québec. C'est le gars pour le, c'est le cas pour la gang de micro Ange Rimouski. Salutations à vous autres. La gang du Central Café également à Rimouski. Et pour ce qui est de Rimouski, Mitsubishi, salutations à vous autres. La même chose pour la gang de BMR du côté de Matane. La table du capitaine. Salutations à des belles jeunesses qui vous font vivre de bons moments. C'est Destination Haute-Mer. On va les saluer avec Métal en feuille également, à qui on veut dire un beau bonjour. Du côté de Sept-Îles et Port-Cartier, on a Gagnon Frère. Salutations à vous autres. Toute l'équipe de Sept-Îles Toyota, merci d'être là. Et de Sinisco Sept-Îles aussi. Donc, on va en faire d'autres salutations un peu plus tard tantôt parce qu'on se prépare pour la troisième heure. Du trafic toujours à la bonne humeur et puis en information avec ce qui s'en vient, sport et détails de la météo.
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1: Fin de journée. Hydro-Québec a fait face à plusieurs pannes à Sept-Îles aujourd'hui. Le courant a été remis en service dans presque tous les secteurs touchés en fin d'avant-midi. Environnement Canada a enregistré des vents jusqu'à 80 km/h ce matin à Sept-Îles. Un avertissement de pluie intermittente est toujours en vigueur. Les accumulations totales pourraient atteindre 100 mm d'ici mercredi matin. La ministre responsable de la Côte Nord, Catherine Champagne-Jourdain, a remis vendredi la médaille de la députée et fait une déclaration à l'Assemblée nationale, soulignant l'engagement social du Sétilien Martineau Bouchard. Pionnier dans le sport et la discipline du judo à Sept-Îles et fondateur d'une fondation qui porte son nom, Martineau Bouchard a été honoré comme modèle de générosité et de dévouement. Le tournoi de balle mix Ghislain Ross 2026 s'associe avec l'organisme Cancer Sept Rivières. L'événement aura lieu du 3 au 5 juillet. Il s'agit encore cette année du seul tournoi de balle molle à Sept-Îles. L'organisme soutient financièrement les citoyens de la MRC de Sept Rivières atteints d'un cancer afin qu'ils puissent se consacrer pleinement à leur guérison. Et puis, beaucoup plus de plaisir

championne LA Hurricanes à Caroline pour une deuxième fois de leur histoire. Ligue nationale de hockey, la Coupe Stanley, les Knicks de New York pour ce qui est du basketball qui ont remporté là aussi la grande finale au cours des dernières heures. Donc, chapeau à ces deux concessions. Et ben, on va prendre congé un petit peu de hockey, quoique il y a quand même des nouvelles qui pourraient survenir au cours des prochaines heures, prochains jours, parce que jusqu'au 30 juin prochain, c'est ce qu'on appelle la fenêtre des rachats de contrats. Ça s'ouvre officiellement dans la Ligue nationale de hockey, mais on va y revenir. Avec Coupe du monde de soccer qui a pas son plein avec un match qui a été présenté cet après-midi, d'autres sont à venir ce soir pour ce qui est de la formation de l'Iran face à la Nouvelle-Zélande. Ça, c'est plus tard en soirée, 21h. L'Arabie saoudite face à l'Uruguay. Ça, c'est à compter de 18h ce soir, donc parmi les matchs à surveiller. Maintenant, au golf, l'Américain Bud Cauley a remporté l'Omnium canadien par deux coups hier après avoir remis une carte de 65. Course automobile, Lewis Hamilton qui a remporté sa première course depuis son arrivée chez Ferrari il y a 2 ans. Il a remporté le tout hier lors du Grand Prix de Barcelone-Catalogne. Et vous mentionnez que pour les détails de la météo, on va suivre ça avec grand intérêt pour les prochaines heures. Ben, c'est pas mal similaire partout dans l'est du Québec. Peut-être Rimouski, là, où on a, à la différence de Matane et de cette île et Port-Cartier, un 60% de risque d'averse pour ce soir, cette nuit, minimum à 10 degrés. Pour le secteur de cette île et Port-Cartier, Dieu sait qu'on a tombé aujourd'hui. On en attend encore 15 mm pour ce soir et cette nuit. Et de la pluie aussi pour Matane, avec un 10 mm prévu par endroit.

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1: Et au moment où on se parle, il y a peut-être des gens qui ont commencé leurs propres vacances. Sait-on jamais pour les vacances d'été? Dans certains cas, ça va venir un petit peu plus tard tantôt. Alors que parmi les sujets dont on va vous jaser, c'est les parcs régionaux du Québec. Pas les parcs nationaux, mais les parcs régionaux. Dans certains cas, qui offrent des journées gratuites, des accès gratuits. Et il y en a un, d'ailleurs, dans l'Est du Québec, dont je vais pouvoir vous parler un petit peu plus tard au cours des prochaines, avec, bien sûr, d'autres sujets. Poursuite contre Netflix pour un documentaire qui est actuellement en ligne. Ça aussi, ce sera à surveiller. On pourra y revenir. Et on parlait de vacances tantôt, de destination vacances. Mais ça tombe bien. C'est ma question du jour, à savoir, non, vous, dans votre cas, vos vacances d'été, est-ce que c'est plutôt à la maison, au chalet ou sur la route avec quelques destinations? Donc, on va pouvoir dévoiler le tout. Vous pouvez continuer de nous écrire via texto 88-562-8181. Vous avez des demandes spéciales aussi. Avec la tradition le veut, c'est la toune qui punch.
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1: Oh! Dans la catégorie des titres de chansons qui veulent absolument rien dire, où on comprend pas le sens. Même mon ami Richard Z n'est pas capable d'expliquer tout ça. Avec une chanson qui a connu beaucoup de succès, lancée en 1980, de leur troisième album studio, Flesh and Blood. Voici la formation Poison avec Hans Kenny Bop. Même parfois, on se pose la question de savoir si les paroles ont un sens. Mais la toune est bonne en torpinouche, par exemple.
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2: Oh. Ben oui, poursuite contre Netflix de Tyra Banks, donc mannequin à une certaine époque, animatrice par la suite, elle qui intente une poursuite en diffamation contre Netflix et les réalisateurs de la série documentaire Reality Check Inside America's Next Top Model, affirmant que les producteurs avaient monté des heures d'enregistrement d'entretien pour construire un récit mensonger. Donc, cette série qui a connu des heures de gloire pour America's Next Top Model, peut-être un peu, je dirais, plus contre versé à travers le temps dans les dernières années. Et donc, on a bien sûr réalisé l'entrevue dans le cadre de ce documentaire, donc qui est actuellement disponible. Et à Mme Banks qui a donc a mentionné qu'il y a eu parmi les 3 heures et quelques d'entrevue, on l'a conservé et le montage, selon elle, montre une image et des propos diffamatoires et mensongers. Donc, c'est un peu ce que l'on retrouve dans cette poursuite. Est-ce qu'il y aura des suites à tout ça? On pourra y revenir. Hey, celui qui fait partie des Cowboys Fringants, Jeff Posey, qui propose une nouvelle chanson qui sera à découvrir certainement chez nous, emmêlée dans ses cheveux. Mais pour le moment, on va faire entendre Jeff et toute la gang des Cowboys Fringants avec le classique Joyeux Calvaire. Dans le meilleur de la musique sur Ouvre, dans l'Est du Québec. Ça, c'est un bon lundi après-midi.

dites-vous que vous allez pouvoir les revoir, si jamais ça a peut-être même été le cas, à leur présence sur les plaines d'Abraham l'an dernier, dans le cadre du festival d'été. Mais là, ils ont annoncé qu'ils vont profiter de leur prochaine tournée pour faire un tour, cette fois-ci, au Centre Vidéotron. L'escale à Québec aura lieu le 22 janvier 2027. Ce sera la deuxième visite des Français au Centre Vidéotron après celle de novembre 2023. Les billets sont disponibles dès vendredi 10h. Pour les abonnés à l'infolettre Gestev, vous allez avoir accès prioritaire la veille à la même heure. Bon, pour les autres, vous allez pouvoir assister à ce spectacle. Avec du temps et de la météo à venir dans quelques instants. Et aussi des réponses à notre question du jour, à savoir vos vacances, est-ce que ce sera un peu plus à la maison, sur la route, au chalet? On va vous dévoiler tout ça avec, comme promis, les détails, la météo. Et puisqu'on est dans le meilleur de la musique, on a les Foo Fighters en vedette dans quelques instants.

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19: Cadeau, les amis, ça va se poursuivre pour les prochaines heures avec, pour ce soir, un autre 15 mm par endroit, comme si on n'avait pas reçu assez, avec un mercure stable à 10 degrés. Demain, pluie ou brume intermittente, nappe de brouillard se dissipant en matinée. On l'attend encore pour demain, 15 mm par endroit, avec un mercure stable à près de 11 degrés. Et enfin, un petit répit de précipitation pour mercredi, alors que ce sera nuageux, et un maximum attendu à 14 degrés à Sept-Îles et Port-Cartier, avec comme promis sur O 99.1. Les Foo Fighters.
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vacances d'été, est-ce que ce sera à la maison, sur la route ou sur la rivière avec son paddleboard? C'est le cas de Jennifer Richard à qui on souhaite une belle soirée à venir. Véronique Bernard, présentement au Brésil. Pour ce qui est du départ, ça se fait d'ailleurs au cours des prochaines heures. Nouveau-Brunswick également par la suite. C'est pas vraiment pour des vacances, c'est pour des raisons familiales, mais n'empêche que il a profité d'un bon temps, puis on lui en souhaite encore de bons à venir. Également pour ce qui est petit voyage avec les enfants au cours d'une fin de semaine pour Marie-Christina et Beau Guimont, sinon profiter du chalet, pardon, relaxer, pourquoi pas. Également Marie-Ève Tanguay, c'est un déplacement au Nouveau-Brunswick, voir les Monsters Truck à Shediac avec la famille. Et profiter de la piscine neuve aussi qui arrive prochainement. Bon, ben vas-y, ma fille, profite-en en masse avec Sylvie Lévesque. Elle aussi, sur son paddle, hein, mon Dieu, c'est ça la cote. Un petit peu sur la route, sûrement pour la Gaspésie, pour Sylvie Lévesque. À la maison pour Bianca Fillion. La route des vacances pour Diane Paulin, on salue. Et au chalet pour Nathalie Duchesne. Donc, merci de nous avoir écrit. Et d'autres questions du jour, entre autres pour l'émission de demain matin, des 100 000 matins. On vous en reparlera un petit peu plus tard en cours d'émission avec Matt Mason pour la musique. Dès maintenant, ça repart de plus.

0: activités à faire dans la région pour le secteur de Sept-Îles et Port-Cartier, ben dites-vous que c'est la fête estivale au Vieux Quai samedi prochain, le 20 juin. L'histoire de Sept-Îles sera à l'honneur pour à l'occasion de 9h30 à 20h. D'ailleurs, il y aura aussi la prestation de l'ensemble folklorique Tam Didelam. On aura la chance d'y revenir là-dessus. Pour Matani, dites-vous qu'on a le marché public également. Ça a commencé au cours du dernier week-end. Samedi prochain, ce sera le cas encore une fois de 10h à 15h. On pourra y revenir en cours de semaine avec plus de détails. Et pour le secteur de Rimouski, demain 20h au bain public, c'est le premier match de la saison. La Ligue d'improvisation en construction, la Ligue d'impro estivale à Rimouski. Meilleur moment des 100 000 matins. Et que ça a fait jaser ça. Présence des familles et au niveau des restaurants. Mathieu et Stéphanie vont nous revenir avec tout ça au cours des prochains instants.
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1: C'est quelque chose qui a retenu l'attention dans l'actualité il y a quelques jours de ça et les gens continuent d'en jaser, de donner leur opinion de comment on gère les familles qui vont manger dans les restaurants ici au Québec.
2: Ouais. Vous vous souvenez peut-être de cette histoire qui a circulé la semaine dernière. C'est Mélissa Bédard qui parlait de son conjoint qui avait amené les enfants dans un restaurant, un restaurant Mike's. Puis avait dénoncé le mauvais traitement qu'avait subi sa famille là-bas, dans un resto de Québec. La chaîne qui a présenté ses excuses. C'est sûr qu'on a frappé, aussi sur les parents, on a frappé sur le resto, on a frappé sur les employés, la tolérance. Mais on a eu aussi l'occasion de faire un retour, tu sais... Réfléchir un peu.
1: Ouais, se regarder dans le miroir.
2: Exactement. C'est-à-dire, qu'est-ce qu'on peut faire, nous? T'sais, parlons-en. Posons-nous la question. Et c'est l'Association Restauration Québec qui a voulu faire un bilan de comment ça se passe sur le terrain. T'sais, c'est une question délicate aussi, quand le fait que ça soit ressurgi dans l'actualité. Puis, on mise beaucoup maintenant sur l'accueil de la jeune clientèle dans les restos. On fait des aires de jeu. On sert un petit napperon avec des crayons de tir. On voit dans un petit racoin quelques bébelles qu'on peut amener à la table pour occuper les enfants.
1: Ben ça, c'est pas nouveau, non. Stéphanie. Là, moi, je me souviens, ma fille était enfant en bas âge. Là, il y avait ça aussi dans les restaurants.
2: Mais pas dans tous les restos. Mais là, on veut de plus en plus l'offrir parce qu'on fidélise les tout-petits qui vont devenir les clients de demain. Parce qu'en général, il y a une grande tolérance envers les clients qui viennent manger avec leur marmaille. Puis tu sais, moi, à chaque fois, là, quand je suis cliente dans un resto puis j'entends gazouiller un peu trop fort, je me dis « Hey, je voudrais pas être à leur place, ces parents-là, à avoir à gérer ça en public. On a tous été des enfants. »
1: Un peu, là. Tu dis gazouiller, c'est le fun d'entendre ça. Un enfant qui a du fun, ça, c'est correct d'entendre ça. Là. Moi, ça me dérange pas, moi, au resto, puis qu'une famille, puis les enfants ont l'air d'avoir du fun, puis ça s'amuse, puis c'est dans la joie, l'allégresse. Ça se tolère mieux que... un enfant qui pète une crise, là, mais que là, il veut rien savoir.
2: Qui veut faire sa loi, là, même au resto.
1: Oui, c'est ça. Puis là, les plombs ont pété, là, puis que là, il est plus gérable, puis que les parents ont de la difficulté à gérer l'enfant aussi. Ça fait pas mal plus chialer le client ou la cliente moyenne sans enfant que les enfants qui ont du fun. Là,
2: je voudrais pas être un restaurateur non plus. T'sais, tu dis que tu vois ça, les parents font rien, puis ça dure. Tu vois les gens autour qui soupirent, qui lèvent les yeux au ciel.
1: C'est ça.
2: Le problème aussi, ce sont pas les restaurateurs, mais ce sont parfois les parents aussi qui peuvent réagir. T'sais, moi, je le sais, puis dans mon livre à moi, ça m'est déjà arrivé, là. Des situations où ma fille, elle décide qu'elle, c'est ça qu'elle veut, puis que ça marche pas, puis on va dire, j'étais à l'épicerie, j'étais pas au resto, mais que je pogne ma fille, puis c'est fini, on s'en va. Ça peut arriver.
1: Ben oui.
2: C'est de l'éducation aussi.
1: Ça arrive aussi des fois où est-ce qu'on sortait au restaurant avec Alexandra, puis là, pour une raison X ou Y, ça marchait
2: plus,
1: pas, elle s'endurait pas. On allait prendre une petite marche avec elle à l'extérieur.
2: Ben oui, oui.
1: Le temps qu'à un, mademoiselle se calme, et deux, ça faisait en sorte que les gens autour de nous autres au restaurant pouvaient se calmer aussi à travers ça tout fait. Ça, tu sais.
2: Mais on parle même d'offrir une formation, imagine-toi, pour les employés, pour essayer de leur donner un, deux ou trois 3-4 trucs pour gérer les enfants. Là.
1: Mais c'est pas à eux autres à gérer ça, Stéphanie. C'est aux parents à gérer leurs enfants. Si tu sais que dans ta journée, que tu vois les choses aller avec ton enfant puis qu'il est comme un petit peu plus prompt à réagir puis à décider que ça fait pas son affaire, ben ça serait peut-être une bonne idée de reporter ta petite sortie au resto avec Junior. Tu sais, il y a ça aussi. Il faut en être conscient comme parent que des fois, les activités que nous autres, on veut faire en adulte avec les jeunes, des fois, les jeunes, ça se peut qu'ils soient pas dans le meilleur état d'esprit pour pouvoir avoir cette activité-là en famille, cette sortie-là au resto. Puis tu sais, en plus, c'est un luxe, là, dorénavant, de se payer une sortie au resto en 2026. Ça fait que, tu sais, c'est ça. Tu sais, si tu vas au resto avec les enfants puis que les enfants sont comme dans un état où est-ce qu'ils ont de la misère à se gérer puis ils se comprennent plus puis ça pète une coche, Ben, c'est parce que tu passeras pas un bon moment. Non. Tu vas sortir de là, tu seras pas content. Puis, ben évidemment, ça se peut qu'autour de toi, ben il y a des gens qui soient pas contents non plus. T'sais. Donc, ça fait beaucoup de choses à gérer. Faut y penser à la base. Avant de partir, là, d'évaluer la situation, de dire, oh, c'est une bonne idée. Ah, c'est une bonne journée, on va y aller. C'est une moins bonne journée. Ben, je pense que je vais me garder une gêne. Il y a ça aussi qu'il faut faire.
2: Il faut apprendre aussi que si vos enfants se rendent compte que quand ça va bien, ben, on va au resto, ben, ils vont peut-être jouer low profile. Puis ben faire ça. Mais tu sais, je pense à McDo puis Saint-Hubert. Là, ce sont vraiment les chefs de file dans l'intégration des enfants. Puis Saint-Hubert l'a dit, on se cache pas. Là, la stratégie, ça a pour but de ramener les familles aussi dans les salles manger. Parce que c'est pas partout que tu te dis, est-ce que c'est approprié pour les enfants? Mais bon, tu sais, les enfants vieillissent un moment donné, puis un moment donné, ils se contrôlent un peu mieux. Mais...
1: Ah ben oui!
2: Mais je pense
1: rien qu'une tablette ou qu'un téléphone peut pas régler aussi bien des fois.
2: Puis dites-vous que pour l'été, c'est pire encore parce que là, les familles sortent, on prend la route, on fait les escales au resto. Puis c'est ça, on se paye la traite. Tu le dis, c'est un luxe, mais c'est un luxe aussi de passer un bon moment au resto. Donc, c'est un pensée du bien, je pense, autant des deux côtés.
1: Vous autres, les enfants au resto, comment vous gérez ça, que vous soyez client sans enfant ou client avec enfant? Tu sais, ça vous est-tu déjà arrivé d'avoir à gérer une crise majeure de la part de votre jeune dans une sortie au resto?
2: C'est sûr que vous vous en souvenez.
1: Ben, de quelle manière vous avez géré ça? Tiens, justement, ce matin, 418-724-9870 pour qu'on en jase de ça ce matin.
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0: 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Eh bien, profitez du fait aussi qu'on a un bon show pour vous autres demain dans l'émission des 100 000 matins avec Mathieu et Stéphanie, avec la question du jour qui est déjà disponible au moment où on se parle. Ta meilleure et ta pire matière à l'école. On va revenir avec la game et la Coupe du monde qui bat son plein actuellement. Et également le quiz jeu d'eau. On joue pour le fun, entre autres à surveiller les hits semaines tantôt. Moi, je serai avec vous demain avec Richard Zetsirois dans la présentation des grands bases et aussi dans le trafic à 14h55. Bye bye!
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2: Bon lundi soir et bienvenue dans les hits. Mon nom est Chuck et je vous accompagne pour les 60 prochaines minutes avec que des numéros 1 des 30 dernières années. Aussi simple que ça. Et c'est pas parce que c'est lundi que ça va être un petit show. Déjà la mi-juin, en ce 15 juin, il y en a déjà qui sont en vacances d'été. Il y en a d'autres pour qui ça approche très bientôt avec la Saint-Jean-Baptiste. Il y en a qui profitent pour prendre des vacances à ce moment-là. C'est la semaine prochaine. Là, il commence à y avoir déjà de l'action un peu partout au Québec. C'est vraiment très encourageant d'être déjà la mi-juin. Et on va fêter ça avec Miles on It, le Marshmallow qui s'en vient. Mais aussi Other Side, quel classique de Red Hot Chili Peppers. Ce sera là dans les prochaines minutes. Et on aura aussi Wake Up de Imagine Dragons qui sera là. Et pour commencer, un classique incroyable. Si t'as eu un dur lundi, là, un début de semaine qui est tough, écoute ça, c'est juste pour toi. C'est The Unforgiven, Metallica sur le meilleur de la musique à haut.

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1: D'après moi, si tu passes un week-end complet dans un chalet avec Post Malone et Noah Kahan, ça doit pas être plate. Ils s'en viennent ensemble pour Dial Drunk. On aura aussi le dernier hit d'Alex Warren, c'est Fever Dream qui s'en vient, le temps d'écouter Smash Mouth et I'm a Believer sur le meilleur de la musique. Oh.

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1: À venir dans les hits, on a Simple Plan, le groupe québécois qui a été le premier band, le premier artiste à être interrogé, interviewé par le nouveau Musique Plus. Et je trouve ça très représentatif de un, c'est un groupe québécois qui a du succès à l'international. Et je les ai découverts, moi, dans le temps, à Musique Plus, avec le fameux Snow Jam en 2002. Je les ai vus live à la télévision à Musique Plus. Et c'était enfin notre groupe pop-punk là, qui allait suivre la mode des Blink. Quality 2, les Sum 41. On avait notre version Québec avec Simple Plan. Ils s'en viennent avec Welcome to My Life.
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venir dans les hits, on a la collaboration de Shabuzy avec Jelly Roll pour Amen. Shabuzy qui nous a présenté une nouvelle chanson récemment qui s'appelle Car Girl. Ce sera à surveiller Your Woman de Whitetown. Ce sera là aussi dans les prochaines minutes. Le temps d'écouter

Quand j'étais enfant, un de mes bands préférés, c'était The Offspring. Ils étaient au sommet de leur gloire à la fin des années 90. Et je les ai découverts en 99 comme ben des kids à l'époque. Et ça a pris 25 ans avant que je les vois en show. C'est juste en 2024 que je les ai vus au Festival d'été de Québec. Enfin! C'est un band qui vient souvent au Québec, mais ça a donné jamais, jamais capable d'y pogner à un moment donné quelque part dans un festival. Ça a pris 25 ans. Fait que cet été, je me donne comme défi d'y revoir assez rapidement parce qu'ils vont être à Lévis, au Festival, au Capitole et au MTLUS. Ça, par exemple, c'est deux shows qui sont sold out. Ils sont du côté de Drummondville au Festival de la Poutine, à Saint-Jean-sur-Richelieu pour l'International de Montgolfière et aussi du côté de Sept-Îles. Je pense que j'ai des bonnes chances de les voir en 2026. Je suis extrêmement content de jouer ce soir de Kiss, Aren't Alright, c'est The Offspring. Ah, on

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1: Je l'avais dit que ça allait être un gros show à soir. On remet ça demain 18h pour les hits. D'ici là, manque pas à 6h les 100 000 matin pour bien commencer ton mardi. Mon nom est Chuck, je te souhaite un très beau lundi soir. Goodbye.
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5: La ministre responsable de la Côte-Nord, Catherine Champagne-Jourdain, a remis vendredi la médaille de la députée, soulignant l'engagement social du Sétilien Martineau Bouchard. Pionnier dans le sport et la discipline du judo à Sept-Îles et fondateur d'une fondation qui porte son nom, Martineau Bouchard a été honoré comme modèle de générosité et de dévouement. Le tournoi de balle mix Ghislain Ross 2026 s'associe avec l'organisme Cancer Sept-Rivières. L'événement aura lieu du 3 au 5 juillet. Il s'agit encore cette année du seul tournoi de balle molle à Sept-Îles. L'organisme

0: sur la Côte-Nord. J'espère que vous passez un bon début de soirée en ce lundi 15 juin. Danaë Thériault qui vous accompagne tout au long de la soirée. 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Voilà, c'est réglé tout au long de la soirée. Vous allez être certain de ne rien manquer de votre radio favorite. Merci d'être à l'écoute.
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